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Bon, c'est Matoui. Écoutez bien les cantés de Matoui. C'est les dames-là qui tournent des gibiers, là. Tétété. Les premiers, hein. Tétété. C'est le... 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
8: Bonsoir à toutes et tous, bienvenue dans l'émission qui met son grain de sel dans l'actualité. J'ai décidé de faire un lancement d'émission ringard et qui atteste d'un âge relativement avancé comme notre non-invité, puisque nous ne recevrons pas Jean-Luc Mélenchon ce soir pour parler évidemment de sa quatrième candidature à l'élection présidentielle. Car comme le dit la Maxime, même s'il n'est pas là, jamais 3 sans 4, et pourquoi faire 4 quand on peut faire 5? En attendant, je suis très bien entouré, même si c'est l'hécatombe, les annulations ont plu comme les appels à l'union de la gauche. Mais on reste solide et vaillant avec Sébastien.
9: Comment et oui, ça va, Sébastien? Bah, très bien. Et
8: bonsoir d'abord.
9: Ouais, bonsoir.
8: Bien sûr.
9: Et je suis content parce que je suis seul mec ce soir et ça c'est rare.
8: Et oui, c'est vrai.
9: Tu es, mais je suis même tout seul.
8: Tu es en minorité aujourd'hui. Ouais. Alors qu'est-ce que ça fait de ce... Est-ce que la peur a changé de camp?
9: Un revêtement du monde zygomatique, c'est une première, je pense. Ça, on n'a jamais vu ça.
8: Bah, effectivement. Le seul mec, effectivement, puisque on a Pascal Dog avec nous.
10: Oui,
8: comment
10: c'est
8: ça
10: vrai.
8: Va bah, bonsoir ça va. Par ailleurs.
10: Bonsoir, bah, je me demandais si Sébastien avait besoin que quelqu'un lui masse les épaules. Ou le mettre à l'aise.
8: Lui fasse un sandwich peut-être.
10: Ou lui apporte un café.
9: Ah oui, bien sûr, je suis déjà mal à l'aise.
10: Ouais, c'est ça. Je voudrais pas que la tension s'installe. Est-ce que t'as besoin que j'enlève mon t-shirt pour.
9: Non, ça ira.
10: C'est sûr.
9: Vraiment.
10: Je peux enlever mon slip aussi.
9: C'est vraiment, ça ira. Je disais pas ça. Du tout pour ça.
8: Bien sûr, Sébastien, ce n'est pas ce qu'il disait hors antenne. Et pour finir, évidemment, last but not least, comme on dit outre-Manche, hein, on embrasse Sofiane qui n'est pas là, qui nous a quittés pour une semaine, bien sûr, qui n'est pas décédée. Eh bien, c'est Rosalie qui est aux manettes. Bonsoir, Rosalie.
11: Bonsoir.
8: Ça va bien?
11: Bah, déjà, je me demandais si Sébastien, ça va bien. J'ai l'impression que c'est tendu, là, c'est compliqué. Il a à deux doigts de repeindre le monde zygomatique en rose. C'est compliqué.
9: C'était vraiment mon propos en disant ça.
8: Bien sûr.
9: C'était.
10: Tu as passé une bonne émission.
9: Ça m'apprendra à faire le prophète.
8: Bien sûr. Ah, monsieur le woke. Bien, écoutez, je crois qu'on a la petite mais formidable équipe et on a le programme, donc on peut peut-être passer à la suite. Cette semaine est enfin sorti le fameux rapport de la commission d'enquête sur l'audiovisuel public rapporté par Charles Alloncle et présidé par Jérémy Patrier-Létus. C'est quoi ce bail? Le député Charles Alloncle était là pour en découdre et pour dénoncer les abus du budget de l'audiovisuel public. Je suis navré de vous le dire, mais il a raison. Comment se fait-il qu'avec l'argent des Français, on produise drag race alors que le racisme est puni par la loi? Et si ce n'était que ça, vous connaissez tous les bruits de couloir sur France Télévisions, je ne vous apprends rien, parce que oui, Cyril Ferraud a détourné le budget de Slam pour le renommer Islam, Nagui sniffe de la pute en baisant de la coke, et entre deux taratata, et Laurent Romeschko ne disait même pas bonjour aux techniciens sur le plateau. Mais ça, Delphine Ernotte, elle s'en branle. Excusez-moi. Tout cela est proprement scandaleux. Excusez-moi de le dire et ça mérite d'être puni. Mais j'irai plus loin qu'une simple tape sur les doigts ou une notification à l'ARCOM. Moi, je suis de l'avis de monsieur Alloncle pour une privatisation massive. Je veux que l'audiovisuel public rende gorge. Et donc, malgré le silence des médias, j'ai travaillé sur un deuxième rapport sur l'audiovisuel qui vient poser un cadre clair avec des recommandations pour l'avenir du PAF. En voici quelques-unes. La première, fusionner CNews et Gulli parce que oui, Gulli est en perte de vitesse. L'âge d'or des dessins animés est passé, alors il est temps de ramener In the Boîte. Ce fameux jeu télé familial, et qui mieux que Pascal Praud pour le faire renaître de ses cendres. Combien d'Arabes ont participé à Question pour un champion depuis sa création? Bon, Titon et Corentin, je vais vous mettre dans la boîte noire. Non mais c'est insupportable cette attitude, on peut pas jouer dans ces conditions. On va scinder LCP Sénat en deux et répartir ses programmes entre deux chaînes. D'abord Énergie 12 qu'on fait revenir pour créer les anges de l'Assemblée Nationale, une vraie télé-réalité intelligente.
9: Et t'aurais une conscience politique?
8: Non Gabriel Attal, j'en ai qu'une, désolé. Non mais allô, t'es un député et t'as pas de race. Mon rapport suggère également une fusion W9 et Arte pour redonner du souffle à la grille éditoriale.
9: Après les ch'tis à Ibiza, après les ch'tis à Mykonos, après les ch'tis à Las Vegas, découvrez...
8: Les ch'tis se rapprochent du point d'eau. Ils vivent en communauté dans ce qu'on appelle une villa. Les tensions y sont parfois légion.
9: Il n'est pas rare que les ch'tis pètent un câble. C'est le terme scientifique issu du sumérien. Il était gravé sur cette tablette...
8: Enfin, ma dernière recommandation, c'est de mettre l'autre moitié de LCP Sénat sur la chaîne L'Équipe.
9: Et on se retrouve pour L'Équipe du soir, évidemment, avec tous nos chroniqueurs. Bonsoir Nicolas Sarkozy.
8: Bonsoir.
9: Bonsoir Nelson Montfort.
12: Eh, bonsoir.
9: Avec vous, on va commenter ce soir le derby de l'Assemblée nationale avec le vote sur le projet de loi.
8: Bien sûr, le projet de loi de finances. Eh oui, évidemment Olivier, c'est the match of the year, hein, le match de l'année qui commence alors qu'on voit les députés se lever pour aller mettre le bulletin dans l'urne. Et oh là là là là, alors que le vote allait avoir lieu, la véritable finale de Roland-Garros des députés, le 49-3 a été proclamé. L'arbitre siffle la fin du match parlementaire, c'est donc a victory on the green carpet, hein, une victoire sur tapis vert. À vous les studios. Ben voilà, c'était mon rapport. Mon rapport complet sera disponible sur reforme-de-l'audiovisuel.gouv.assemblée-nationale.fr et je vous laisse reprendre votre émission.
9: Bah dis donc.
11: J'aime beaucoup les mash-up, ça me plaît. Moi, c'est ça que je vois en fait à la télé.
9: J'imagine que tout le monde a lu celui d'Alloncle attentivement.
11: Oui,
8: je ne l'ai pas lu attentivement, mais je sais qu'il y a du chat GPT dedans, à la fois dans les citations et dans les sources d'articles. Donc
9: c'est vrai?
8: Ça a l'air formidable. Ouais, ouais. Il y a des liens avec à la fin égal chat GPT dans le rapport.
10: Non, mais c'est vraiment bien fait.
11: C'est le stagiaire de 3e qui l'a fait.
9: C'est pas possible d'entendre ça.
8: Travailler dans ces conditions, c'est pas possible. Et toi, tu l'as lu le rapport?
9: Non, mais je vois beaucoup passer d'articles de presse mentionnant son honnêteté intellectuelle à toute épreuve.
8: Un homme qui veut fusionner beaucoup de choses, qui fusionnerait peut-être ses deux parents pour qu'ils coûtent moins cher si c'était possible.
10: Peut-être déjà fait.
8: Oh, je dénonce.
10: De toute façon, human sans pitipède.
8: Bien sûr. Écoutez, est-ce qu'on peut parler de Jean-Luc Mélenchon? Est-ce qu'on peut revenir à ce sujet, le sujet principal, celui
9: le
8: qui
9: sujet
8: nous anime,
9: du jour.
8: Le vieux?
10: Mais oui, mais le vieux, il aurait pu venir en hologramme, là.
8: Il aurait pu venir. Et maintenant, à Radio Campus Paris. Voilà, formidable.
11: Merci, Mathie, d'être là.
9: Le truc de l'hologramme, à chaque fois, vous me rappelez que ça existait. Genre, à chaque fois, j'oublie et
8: ça me paraît
9: il y a quelqu'un
8: si
9: qui m'en rappelle, quoi.
8: C'était quoi? C'était 2017, non?
11: Ah ouais, moi, je pense...
10: Précurseur.
11: Ouais, même pas... Je pense que j'avais 2011 en tête, mais c'est vraiment loin pour le coup.
8: Et puis 2011 n'est pas une année présidentielle.
11: Pas du tout. Je sais pas. Non, je sais pas. Oui,
8: 2012.
11: Non, t'as raison.
8: Oui, 2012. Mais non, je crois que c'était 2010. Ouais, 2016-2017, j'imagine.
9: Et c'était déjà ringard à ce moment-là.
10: Avant-gardiste.
11: Étant donné qu'on l'a vu dans Star Wars dans les années 80, ça fait un peu mal en fait. C'est pour ça.
9: Ça faisait un peu cheapos. Enfin, je sais pas.
8: J'aimais bien, ça donnait une certaine prestance. Le tribun du peuple en hologramme à travers la France.
10: Ça faisait jeune.
8: Ouais.
10: Les jeunes disaient le.
11: Mais on disait,
10: digital.
11: On disait déjà pas boomer, mais on aurait pu dire boomer.
10: Allez, oui.
8: Bon, du coup, Jean-Luc Mélenchon, on le connaît. Hein, le politicien, on connaît le même. Hein, la République, c'est lui. Candidat à l'élection présidentielle, on l'a dit. Adversaire honni du reste de la gauche molle, qui veut faire une union de la gauche à tout va entre le PS, Europe Écologie des Verts, etc.
10: Et est-ce qu'il s'agit de la gauche molle ou de la gauche mi-molle?
8: Ça m'inspire beaucoup de choses, cette histoire.
10: Je suis contente d'avoir pu t'aider.
11: Bienvenue sur Philosophie Magazine. Nous discuterons des
8: premières.
11: C'est la gauche dure. Oui. Non, moi, j'avais noté que Jean-Luc Mélenchon, il était professeur de français. Et je l'imaginais professeur de français en train de gueuler sur ses élèves. Voilà, c'était ma petite... je me suis projetée avec lui.
8: Mais où est donc Ornicard? C'est moi. Bien sûr.
10: Mais oui, mais ouais, tu vas sentir la pluie de postillons qui te...
11: Mais oui.
8: C'est vrai qu'il doit postillonner, cet homme.
9: Tu penses vraiment que Mélenchon gueulait? Vraiment?
11: Non, je sais pas, mais c'est juste que
9: lui qui respire la zénitude.
11: Ah oui, bah toute épreuve. Beaucoup de yoga, beaucoup de pilates en lui.
10: Bah, en tout cas, j'espère qu'il faisait pas les cours d'éducation sexuelle parce que.
9: Ça existait pas.
8: Bien de toute façon.
10: C'est vrai que ça existait pas. Ça existe toujours pas d'ailleurs, on fait le maximum pour éviter.
11: Bien Et sûr. Pourquoi tu dis ça? J'ai pas la ref.
10: Parce que, tu sais, il y a les cours Evers, donc pour la vie affective, etc. Moi, j'ai été dans des établissements privés notamment, donc parfois c'était des parents d'élèves qui venaient nous faire les explications des choses. Du truc vers le machin. Et donc, c'était toujours des gens très chez pairs, et j'imaginais Jean-Luc en train de se prêter à l'exercice. Et je pense qu'à un moment, avec la bite en plastique et la capote, il aurait pété un câble.
9: Faites mieux.
8: Faites mieux que cette bite molle, qu'on nous a légué.
10: Que la mi-molle.
8: Quel niveau cette émission. Bon, qu'est-ce que ça vous inspire?
9: Le préservatif, c'est moi.
8: Qu'est-ce que ça vous inspire, cette candidature? Est-ce que ça vous inspire finalement la contraception?
9: Spécifiquement, moi, ce que j'ai vu, c'est surtout les réactions, et notamment Libération sur Instagram. Ils ont sorti, je sais pas si vous avez vu passer ça, une publication. Donc c'était un dessin de presse de Coco. Donc Coco qui est tard l'époque qu'elle fait des dessins de presse. Et ils ont sorti un truc où on voit Shakira en haut à gauche, un peu en mode elle fait son concert devant 2 millions de personnes avec son cul en arrière déhanché machin, et Mélenchon qui est dans la même position en gros plan avec son boule en arrière, etc., caricaturé de manière très désavantageuse à la manière de Jean-Marie Le Pen, presque, on dirait.
8: Bien sûr.
9: Et du coup, bah, ça a reçu une vague de critiques dans les commentaires à juste titre. Donc les commentaires, il y en a 460, mais c'était « Libérez-nous de Libération, on touche le fond, Libé a été racheté par Bolloré ». Et ils ont fait ça, et coup sur coup, 2 jours plus tard, donc ça c'était il y a 3 jours, et le lendemain ou le même jour, je sais plus, il y a eu un édito de « Faites mieux à une 4e candidature à la présidentielle, comment Mélenchon a tout fait pour ne pas être remplacé ». Et là-dessus aussi, tous les commentaires, c'était « Vous devenez lourd ». Si je peux me permettre, ouin ouin ouin, on va se désabonner, voilà. Donc tout ça pour dire que Libération, enfin Mélenchon qui déchaîne les passions, ça c'est pas nouveau, mais Libération qui s'y met aussi à, enfin peut-être que c'est pas nouveau non plus, mais à participer à la diabolisation de ce mec qui a plein de défauts par ailleurs, mais est-ce que c'est la
8: Bien
9: bonne
8: sûr.
9: Stratégie de...
8: Est-ce que ça va faire gagner la gauche?
9: Exactement, ouais. À un nom des présidentielles, de se focus là-dessus.
8: Bah, je pense que ça va inverser toutes les dynamiques des élections présidentielles depuis 10 ans. Hein, Olivier Faure va être candidat, il va sortir à 27%, je pense. Bien sûr.
11: Ne parlons même pas de Zucman. Je pense que l'autre, il peut viser le 33. Non, c'est quoi? J'ai dit quoi?
8: Glucksmann.
11: Glucksmann, j'ai écrit Glucksmann, super.
8: Oui, tu pensais à l'économiste, bien sûr.
10: Bah oui, moi aussi j'ai cru. Ah bon, il se présente?
11: Non, je me suis trompée.
8: Non, Raphaël Glucksmann, peut-être un pronostic sur le score de Raphaël Glucksmann à l'horizon. Mais peut-être n'aura-t-il pas les 500 signatures, on ne sait pas.
11: Tu aurais pu t'arrêter à Horizon.
8: Bien sûr.
10: Oui, Horizon.
8: Horizon, le parti d'Edouard Philippe, bien sûr.
9: Ouais. Tout se rejoint.
8: Eh ouais. La politique n'est qu'un grand fer à cheval.
9: Rien ne se perd, tout se...
11: transforme.
8: Tout se transforme, tout à fait.
11: Toujours en droite, on ne sait pas pourquoi.
10: Ouais, c'est bizarre quand même.
8: C'est très étrange cette dynamique.
11: Merci.
9: Pour embobiner, en plus de l'hologramme, il y a 14 ans, est-ce que vous avez la ref de la meuf qui chantait « Prend le pouvoir sur moi, Jean-Luc » Est-ce que vous avez cette ref?
10: Ça me dit vaguement quelque chose.
9: C'était genre, bah pareil, en 2012, une meuf qui s'appelle Victoire Passage, elle avait sorti une vidéo sur YouTube et les paroles, ça faisait... Ça faisait dame dame chiki diki diki dame, prends le pouvoir sur moi Jean-Luc, je veux que tu sois comme un passage piéton, un repère en béton, pas un truc en carton. Voilà. Oh, wow. Ça en est à 1,7 million de vues. Voilà. Mais moi j'avais un délire avec mon pote sur cette chanson. Je vous invite à la revoir, c'est bah un beau moment de nostalgie.
10: Tu la connais bien en plus.
9: Mais les... ouais. Ah ouais, ça m'a marqué.
8: Les candidatures de Mélenchon, c'est des grands moments de propagande stalinienne quand même. Entre le jeu vidéo, il y a Jean-Luc Mélenchon qui frappe des gens et qui récupère l'argent des riches. Et oui, effectivement, des chansons à la gloire de Jean-Luc Mélenchon. C'est notre sauveur, la 6ème République, pitié, viens. C'est vraiment...
9: Ça me fait froid dans
11: Mais il y a eu aussi une fake news sur le fait qu'il aurait une villa à Biarritz aussi. Je sais pas par qui, mais il y a eu toute cette fake news, ils l'ont dû le débunker. Et t'es là en mode oui, tout à fait. En fait, ça appartenait à un ancien industriel français, un peu à la con.
8: Il a dû le débunker comme ça, mais pas du tout, mais pas du tout, les amis. Les amis, c'est pas à moi la villa.
10: Non, mais qu'est-ce qu'il irait foutre à Biarritz en plus s'il avait une grosse maison, je l'imagine vraiment pas là-bas.
8: Il a pas le temps, Jean-Luc. Nous, en revanche, ce qu'on va avoir le temps de faire, c'est une petite pause musicale et on se retrouve juste après.

0: C'était Méditerranéo de Juan à Manuel Serrat sur Radio Campus Paris.
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0: Bien, écoutez, on retrouve Jean-Luc Mélenchon pour la prochaine élection présidentielle comme pour la quatrième fois, mais celle qu'on va retrouver également aujourd'hui. On va jouer avec, par ailleurs, alors qu'on ne joue pas avec Jean-Luc Mélenchon, on ne joue pas avec la gauche. C'est un sujet sérieux. Eh bien, voilà.
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0: Et oui, la roue est là, les amis, c'est formidable, on va pouvoir poser.
3: Tu feras gaffe, il y a Jean-Luc Mélenchon à côté de toi.
0: Ah
3: de la
0: non,
3: roue.
0: C'est pas vrai.
2: Ah là là.
0: Oh putain.
3: En hologramme.
0: Et maintenant, sur la roue de l'info nu. Putain, c'est formidable. Eh ben écoutez, la roue de l'info nu, est-ce qu'il faut encore la présenter comme Jean-Luc Mélenchon, j'imagine? Oui, comme Jean-Luc Mélenchon, on peut la tourner et il y a trois couleurs et à chaque couleur est associée une question et après je vous pose la question, je vous propose des réponses, un petit café, un digestif et puis voilà, on essaye de faire les choses bien, on essaye de une bonne entente quoi. Pascal Dog, est-ce que tu veux tourner la roue peut-être?
2: Oh ouais, je suis trop contente, merci,
0: eh ben,
2: je vais le faire en props. Elle rappe.
0: Mais quelle couleur. C'est
3: alors
0: le
3: on a
0: rouge.
3: Des choses à dire.
0: Le rouge, alors écoutez, est-ce que j'ai une question rouge? Bien sûr que j'ai une question rouge. Quelle personnalité de gauche a déclaré en 2016 « Lisez les études, les primaires, c'est CSP+, et pouvoir des notables, c'est une confiscation du pouvoir par les partis », alors qu'elle organise une primaire en 2026? Est-ce que c'est Olivier Faure? B. Raquel Garrido? C. François Ruffin ou D. François Mitterrand? Qui, bien sûr, ne peut pas avoir posé cette question car il faisait le top horaire du monde zygomatique aujourd'hui. Qu'est-ce qu'on en pense, Sébastien? Un guess, une première intuition, une épiphanie?
3: En tout cas, je ne vais pas du tout faire comme d'habitude et te demander de répéter les propositions. Ce serait vraiment honteux de ma part.
0: La réponse A, c'est Olivier Faure. La réponse B, Raquel Garrido. La réponse C, c'est François Ruffin. Et la réponse D, c'est François Mitterrand.
3: J'en sais rien. Quelqu'un a déjà la réponse.
2: Moi, tu l'as dit au féminin. Et il n'y a pas la deux, le B, c'est pas une femme. Attends, redis.
0: Si, mais j'ai dit la personnalité.
2: Ah, je me suis dit que c'était un indice. Mais j'avoue que je ne sais pas du tout.
4: Bah, moi, je tente Olivier Faure, parce que les autres, j'aimerais bien qu'ils n'aient pas dit ça alors qu'ils font des primaires ensuite.
0: Je vois.
3: Mais du coup, t'as dit c'est quelqu'un qui fait une primaire finalement, qui organise une primaire finalement.
0: Qui il y a 10 ans disait les primaires c'est de la merde, et qui aujourd'hui dit les primaires c'est super. Il y a 10 ans, en 2016, souvenez-vous, Macron n'était pas encore au pouvoir. Il était seulement ministre de l'économie.
2: C'était une belle époque, putain.
0: À l'époque, c'était quand même un peu mieux.
2: On est en train de dire qu'avec Hollande, c'était mieux quand même.
0: C'était un niveau de nullité. Bien sûr.
2: Je te suis sur Olivier Faure, je sais pas, mais je sens que t'as le nez.
0: Ok, donc vous avez le pif sur Olivier Faure. Sébastien, tu veux peut-être que je répète les réponses encore?
3: Le premier, c'était Ruffin.
0: C'était Olivier Faure.
3: Non, mais l'autre, en fait, il m'en manque un.
0: Faure, Garrido, Ruffin, Mitterrand.
3: Ah oui, mais il y avait Ruffin dans la liste,
0: okay,
3: que j'ai quand même pas lu.
0: Oui,
3: je les ai notés, hein, c'est ça le mien. Avec un stylo et tout. Je vais dire Ruffin.
0: Ruffin, ok, c'est ton dernier.
3: Non, mais allons-y quand même.
0: Écoutez, c'était Raquel Garrido, avec Alexis Corbière, il y a 10 ans, il était en mode « Les primaires, c'est de la merde, il n'y a que les gens aisés qui vont voter, donc ça va confisquer finalement la primeur démocratique des classes populaires, et ils font une primaire pour la gauche, pour les filles, finalement. »
3: On n'arrive plus à suivre, là.
0: Avec l'après, le PS, les écologistes...
2: Ça fait deux semaines que Sofiane n'est pas là pour nous parler de la gauche.
0: Mais exactement.
4: Mais ouais, du coup, je sais plus qui c'est.
0: Notre boussole idéologique, notre sosdem à nous.
3: Avec ces trentaines de candidatures. Là.
4: Je suis perdu.
0: Là, on ne sait que faire.
4: Mitterrand, il était...
2: Plutôt centre-droit, centre-centre, sans joie bien, centre Bayrou.
0: Le Parti Socialiste, tout simplement. Oui, donc voilà. écoutez, il y a des rumeurs peut-être d'un retrait de candidature de Marine Tondelier, on ne sait pas. On ne sait plus donner de la tête de l'actualité de la gauche.
3: Avec plein de branchements et faudrait suivre tous les branchements pour tout savoir.
0: Exactement.
3: Retenez bien cette phrase parce que...
0: Elle fera date.
2: C'est ton épiphanie.
0: Voilà, exactement.
3: C'est la meilleure, c'est la chose la plus importante que j'ai pu dire ici.
0: Mais effectivement.
4: Mais l'image fonctionnait, elle était juste formulée avec plein de branches et.
2: Mais parce qu'il manquait les bras, je pense que si les auditeurs auditrices te voyaient avec tes bras qui partaient en l'air comme ça de tous les
3: mais
2: côtés, ça aurait rajouté.
3: C'est hyper visuel, moi, ce que je fais. Je l'ai toujours dit.
2: C'est de la télé, vraiment.
0: Mais d'ailleurs, cette émission est filmée. Vous pouvez voir évidemment les gestes de Sébastien si vous prenez un abonnement premium à Radio Campus Paris sur radiocampusparis.fr.
2: Et pour envoyer l'argent, c'est sur le compte Rosalie à FR0034.
0: Bien sûr.
4: Il a une très belle corporalité.
3: J'aimerais connaître les gens qui sont prêts à payer juste voir ça,
2: juste toi,
3: c'est parce que c'est ça la promesse en échange d'argent, voir la gestuelle de un petit moment de 10 secondes,
4: les coulisses du studio. Tu crois pas en tes capacités, tu fais ça, ouais. Mais non, mais c'est pas vrai, t'es une flamme vivante.
0: Ouais. Il y a même un odorama pour avoir l'odeur du studio après une heure d'émission à porte fermée.
3: En 4DX,
0: en 4DX, exactement, c'est la vraie expérience.
3: C'est plus que c'était Radio Campus Paris.
0: Premium. Est-ce que Sébastien, tu veux tourner la roue pour peut-être redonner sa splendeur à Radio Campus Paris ou à défaut?
5: Non, ça me fait chier la bite.
0: Ça lui fait chier la bite.
2: Ah oui,
0: tel furent les mots de Sébastien qui se lève quand même pour tourner la roue.
2: Je te rappelle que tu es en infériorité numérique, merci.
0: Il est en informalité. Tout à fait.
4: Prends ça, monsieur, en formalité.
0: Écoutez, qui aurait pu être, ça ne veut rien dire, il n'y a pas de T à la fin de pu. Qui aurait pu être nommé à la tête de l'ARCOM? C'est la question que je vous pose.
4: Je sais.
0: La réponse A, Cyril Hanouna. La réponse B, Patrick Sébastien. La réponse C, Michel Drucker. La réponse D, Molière.
3: Je crois. Moi, je vais pas le dire aussi.
2: Mais c'est terrible. Le dernier, c'est pas possible. Celui qui fait dimanche prochain, vivement dimanche prochain, c'est pas possible. Je le vois pas se faire chier à faire ça. Il préfère rester assis sur un canapé à discuter avec des gens. Mm-hmm. Il est deux. Après, il y a Hanouna et
0: Molière.
2: Molière, c'est compliqué. Au niveau administratif et le temps qu'il a, c'est compliqué de revenir jusqu'à nous. Mais donc, je dirais que c'est Hanouna.
0: Tu dis Hanouna, ouais. Sébastien, tu dis...
3: Que je sais la réponse.
0: Tu sais la réponse, bah, dites-moi la réponse. Allez, dites-le.
3: Je pense que c'est Hanouna, mais que c'est une demande de Bardella. Enfin, que c'est ce qu'aurait aimé Bardella si...
0: Effectivement.
4: Et mail, discussion.
0: Oui, tout à fait. Une révélation de Mediapart qui rapporte que Jordan Bardella aurait proposé la tête du gendarme de l'audiovisuel à l'animateur de Tout Beau, Tout Neuf. Le nouveau touche pas à mon poste. Hein. Cyril Hanouna a dit que ce n'était, je cite, qu'une blague, décidément de la part d'un mec qui met des nouilles dans le slip de ses chroniqueurs, qui prend la main de chroniqueuse pour la mettre sur ses parties intimes et autres canulars homophobes. Il est vraiment drôle, ce mec. On n'a peut-être pas la même définition de l'humour.
2: En même temps, il connaît bien le CSA, vu qu'il fait de la merde tout le temps. Donc il doit bien connaître les lois. Donc, il y a peut-être un truc.
3: Il est légitime.
2: Il n'est pas légitime, mais il s'y connaît. Et ça, on ne peut pas le reprocher.
0: Bien sûr. C'est son domaine d'expertise.
3: Et là, Rosalie enlève son masque. C'est Bardella.
2: C'est moi, c'est Bardella.
0: C'est Cyril Hanouna depuis le début. Ma petite beauté. Je vais allumer les micros.
4: Oui, puis finalement, si on voit comment les flics se comportent aujourd'hui, et ce que ça ferait pas sens, quoi, entre les agressions et les viols. Et
0: exactement. Il ne pourrait pas être le gendarme de l'audiovisuel. Ça n'aurait aucun sens.
2: Il pourrait être la police et le gendarme de l'audiovisuel.
0: Mais la police et les gendarmes, les deux faces d'une même pièce, ce sont des parangons de cette société, des chevaliers de l'ordre juste, bien sûr. Je vais me permettre de tourner la roue pour mettre fin à cette séquence qui me gêne terriblement. N'hésitez pas à meubler, bien sûr.
2: On rigole juste là.
4: C'était très puissant.
0: C'est la couleur verte. Oulala.
4: Couleur de l'espoir.
0: La couleur de l'espoir, bien sûr.
2: L'écologie, les verts.
0: Écoutez, ma question sera la suivante. Quelle action a effectué un artiste contemporain pour dénoncer l'emprise des GAFAM ? Les GAFAM, on peut peut-être rappeler qui ils sont. Google, Amazon, Franprix, bien sûr. Apple et Microsoft. Non, attends, le F, c'est quoi déjà ?
2: Facebook.
0: Facebook, bien sûr.
2: D'ailleurs, on ne devrait pas dire maintenant GAFAM avec Meta au lieu de Facebook.
0: Ah, peut-être. Oh, ouais.
3: Tu devrais suggérer ceci.
2: Pour perdre encore plus les gens qui ne connaissaient déjà pas GAFAM.
0: Mettez-vous à la page, finalement.
3: Ça évolue.
0: Donc, qu'est-ce qu'il a fait, ce petit artiste contemporain qui s'exprime à travers son art ? Réponse A, rester enfermé un mois dans une cage métallique. Réponse B, s'enchaîner un mois au siège parisien de Google. Réponse C, se percher sur un arbre devant le siège de Meta. Ou réponse D, prendre un téléphone à bouton avec WhatsApp au moment de créer le monde zygomatique. Découvrir que WhatsApp ne sera plus mis à jour sur la brique, puis ne plus avoir accès à WhatsApp, puis forcer l'équipe à migrer sur Discord. Alors que s'il avait eu un smartphone à ce moment, il aurait fallu créer une conversation signale qui gère mieux les données que Discord. Bien que Discord ne soit pas géré par un technofasciste comme WhatsApp.
3: Ça, c'est
2: marrant, c'est pas Simon qui a écrit, ça se sent.
0: Il y a une patte, ce savant personnage.
2: Moi, il y en a un, le deuxième, je crois, la B, c'est un peu trop activiste et moins artistique.
0: C'est vrai. Donc, après.
2: On sait pas, non mais tout est possible. Mais pour moi, ça fait trop activiste. Et donc là, tu peux redire la 1 et la 2. Ils sont. Vas-y.
0: Prendre un. Alors, c'est rester enfermé un mois dans une cage métallique, s'enchaîner un mois au siège parisien de Google ou se percher sur un arbre devant le siège de Meta.
2: Ah, moi, je vois bien... Non, le premier. Les deux autres font trop activistes pour moi.
0: Ok.
2: Je vois bien. En plus, ils aiment bien se enfermer dans des bulles, dans des boîtes, dans des... mais vraiment, c'est un peu leur déviation dans une galerie.
0: Ouais, exactement. Ouais, ouais. Mais de manière métaphorique aussi, parce qu'ils ont leur petit univers.
2: Oui. Puis c'est facile et c'est accessible. Alors.
0: Et oui,
2: pas
0: cage,
2: facile, là. Entre guillemets. Entre...
0: Tout le monde a déjà acheté une cage à Leroy Merlin, tout le monde sait combien ça coûte, 11 000 euros. Sébastien.
3: Moi, je dirais se percher sur un arbre.
0: Ok.
4: Je préfère aussi l'idée de l'arbre.
0: Ok. Eh bien, écoutez, c'était rester enfermé un mois dans une cage métallique. Ça...
3: Brillante analyse.
0: Ça dénonce, en tout cas. La prison dorée des réseaux sociaux, l'algorithme TikTok, j'imagine.
4: Putain, c'est vraiment un projet fait avec le cul, quand même.
0: Exactement. Je pense qu'on a eu le temps pour une dernière question. Est-ce que, Pascadoc, tu veux tourner la roue une nouvelle fois ?
4: Merci.
5: Oui.
4: Merci.
5: Vas-y, Pascadoc.
6: Quelle énergie.
5: La roue est en délire.
4: Je crois que je l'allume à chaque fois, du coup.
2: La roue ne sait plus quoi faire.
0: Et pourtant, elle tourne.
3: Elle n'aura jamais autant tourné que...
0: C'est une...
4: Je gagne du temps avec la roue.
0: Attends, merci, c'était juste une question blanche. Alors, une question blanche. Question rouge, donc. Dans les Pyrénées, qu'a été aperçu non loin d'une piste de ski ? Réponse A, un yéti. Réponse B, un ours. Réponse C, un loup. Réponse D, Gaspard Ulliel.
2: Moi, je dirais un loup parce que c'est souvent en disparition. Les ours aussi, mais j'ai l'impression que les loups, c'est vraiment un délire en France. On parle plus des loups qui disparaissent que les ours.
3: Ok. Moi, j'allais dire un yéti, mais en mode... C'est évident que c'en est pas un, mais genre... Oui.
0: En fait, c'était Philippe Douste-Blazy.
3: Genre, les gens ont cru voir
0: un peu de neige.
3: Un yéti, quoi.
0: Oui, bien sûr. Pascal Dog.
4: Ça, c'est une bonne idée, Douste-Blazy. Il y a quelque chose d'un peu de loup. Dans son look.
0: Il a quelque chose de bestial.
4: Je dirais pas des signes, juste un peu poivre sel comme un loup.
0: Bien sûr.
4: C'est, mais on voit pas une animalité de
0: non,
4: drague,
0: pas,
4: sinon.
0: Pas tellement. Il n'y a pas un sex appeal chez Douste Bleu.
4: Il pue l'administratif.
0: Effectivement. Il pue la médecine aussi.
3: Mais vous avez une analyse de ce mec dont j'ai complètement oublié l'existence.
0: Renaud a dit qu'il ne disait pas toujours que des conneries. On le rappelle. Dans sa chanson éponyme, Coronavirus.
3: Oui.
4: Ah bon ? Il parle Douste-Blazy ?
0: Il parle de Douste-Blazy.
3: C'est
0: la bonne info que je te donne, il dit. Philippe Douste-Blazy dit pas toujours que des conneries.
3: Philippe Douste-Blazy.
0: Exactement.
3: Il dit pas toujours que des conneries. Le mec qui a écrit Coronavirus et qui a écrit Mistral gagnant.
0: Voilà. Oui, bien sûr, on l'oublie.
3: On ne sait pas comment c'est possible.
0: On sait souvent Coronavirus avant.
4: Mais
3: c'est
4: moins
3: c'est
4: de
3: pas
4: temps,
3: Coronavirus
4: quoi.
3: D'ailleurs, c'est Corona Song.
0: Ah oui,
3: crois,
0: Corona
3: le
0: Song.
3: Titre de...
0: Ah,
3: le Mistral gagnant, Corona Song.
0: Excusez-moi, on a le fan numéro 1 de Renault dans ce studio.
3: Allez, il connaît l'Empire romain débunké.
0: Bon, Renault, on
3: est débloqué.
0: À nos Pyrénées, on en pense quoi ?
4: Loup.
0: Réponse. Un loup pour Pascal Dog.
4: Un Douste-Blazy, du coup.
2: Un loup.
0: Le loup.
3: Et le Yeti.
0: le Yeti, eh bien, c'était un ours.
4: Oh. Mais je croyais qu'il y avait déjà des ours dans les Pyrénées.
0: Eh bien, écoute, il y en a un qui a été croisé peut-être il y a des semaines, et peut-être c'est une question qui subsiste depuis longtemps, mais voilà, c'était à la fin de l'hiver, donc faites le match chez vous. C'était il y a longtemps. Bon, on a bien joué.
4: On a bien joué,
0: c'était super, on a bien répondu à des questions, mais maintenant, une question me brûle les lèvres. Qu'est-ce que Pascal Dogue a prévu dans son escarcelle pour cette semaine ?
4: Vous n'êtes pas prêts. Je me concentre. Non, ceci n'est pas une imitation ratée de poule. Ceci est Flipette, mon ami la poule. Grosse avancée pour la cause spéciste, je co-anime cette chronique avec Flipette. Flipette est une poule de 3 ans, elle est rousse. Normalement, elle vit avec ma mère et on se tape trop des délires et elle a 30 000 4 followers sur Insta. Il y a un petit boom sur les comptes de poulet. Du coup, on fait une collab. C'est parti, jeudi soir, on était super déchiré. On s'est posé un arrêt de bus, on a roulé des gros J au CBD et là, on a rédigé nos statuts associatifs. Toutes les belles amitiés sont couronnées par une association. Je vous lis les statuts. Flipette et Pascaline, nous sommes une et indivisibles. C'était vraiment du très mauvais CBD. Notre association se nomme le Club Actualité. Et en bas, on a écrit « On en veut à nos cuisses et on nous vole nos œufs. Rendez les œufs. » Ça doit être rapport à ma dernière ponction d'ovocyte. Ok, tout ça pour vous dire qu'on vous parle d'actualité avec Flipette. Et aujourd'hui, on vous donne notre avis sur le non-invité Jean-Luc Mélenchon. Oui, voilà, faut voter Jean-Luc, même s'il dérape souvent, les trucs complotistes, antisémites. Enfin bon, ce qui compte, c'est le parti, c'est la France insoumise. Ah, Flipette me dit qu'elle va vous faire un exposé en 3 parties, 3 sous-parties. Flipette pense aussi qu'elle a fait Sciences Po. Je vais lire Flipette, attends. Alors tu as mis Jean-Luc Mélenchon et son opposition à la justice. C'est pas très sympa ça, Flipette. Jean-Luc et son opposition aux journalistes de Mediapart. Bon, ok, Jean-Luc et les complots. Putain, Flipette, tu me laisses parler. C'est moi l'humain, Flipette. Si tu continues à me saouler, je te balance. Je te mets dans une ferme-usine, tu pondras des œufs dans le noir et tu ressortiras en nuggets. C'est ce que tu veux, Flipette ? Elle est partie.
3: Oh non, c'est dur.
4: Ce que voulait vous dire, Flipette, c'est que Jean-Luc Mélenchon, il n'est pas blanc comme neige, mais c'est l'homme providentiel. Pardon, Flipette. J'avais pas la capacité imitatrice pour te faire exister jusqu'au bout. Tu auras à merveille servi mes propos décousus, que vous pouvez réécouter dès ce soir sur Radio Campus Paris. Et j'ai merdé avec Flipette, mais je suis stressée, c'est pas à cause de Jean-Luc, c'est... ma meuf est partie chez le coiffeur et j'ai peur de ne pas la reconnaître à son retour. En fait, j'ai un petit souci. Par exemple, là, vous êtes autour de la table et je sais qu'il y a Delila et il y a moi et il y a Sébastien. Mais en fait, je ne suis pas capable de mettre vos visages, enfin, des prénoms sur les visages. Et c'est un petit peu compliqué, quoi. J'ai un problème avec la permanence des objets et des gens. Et toi, tu es
0: Delila.
4: C'est pas écrit sur le conducteur, je pense qu'il y a un souci.
0: C'est pas vrai.
4: Bref, c'est un problème au quotidien. Et donc, quand ma meuf rentre à la maison, je galère, donc je lui demande un code, et souvent je lui mets une petite lampe dans le visage, et après je compare avec une photo que j'ai toujours sur moi, et je dis « C'est toi mon amour ?» Et bon, après, il y a plein de moments où j'ai la flemme, donc si vous arrivez chez moi avec les clés, il n'y aura pas de problème, vous finirez a priori dans mon lit. Voilà. Bref, cette histoire de coiffeur... C'est peut-être toi, ma meuf ?
3: Je pense pas. A priori, non.
4: Pas sûr. Ok, c'est pas grave. Ah, ça, c'est la poule. Mais je pense pas non plus que ça soit ma meuf. Bon, bah, c'est pas grave. Ma meuf, si tu m'entends, si t'es là, hein, on se retrouve ce soir. Le code, c'est 0504, comme ma date de naissance. S'il y a quelqu'un d'autre dans le lit, c'est Flipette ou c'est je sais pas qui. Bisous tout doux.
0: Merci Pascal Doc pour cette chronique galinacée, bien sûr. Hein,
7: tout à fait.
0: Bien sûr. Mame œuf, bien sûr.
3: C'était très cool.
0: Ah oui, superbe. Bah, sur ce bon mot, on va s'écouter une petite musique, je pense, et on va revenir juste après pour la fin de l'émission, la deuxième moitié en tout cas.

0: Green Day sur, sur Radio Campus Paris.
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0: Après cette pause musicale, est venu le temps de la chronique hebdomadaire de notre ami Sébastien, s'il est prêt. L'est-il ? Oui, et voici. Excusez-moi, j'avais oublié, ce n'est pas n'importe quelle chronique. C'est une nouvelle rubrique, et ce n'est pas Sébastien qui la présente. C'est les infos pas pratiques, hein, de Patafik, qu'on écoute.
2: Excessive, bonjour à tous et à toutes, et à aucun. Un considérable merci de vous être branchés sur ces ondes à cette heure appelée le soir dans la société moderne d'aujourd'hui. Cette présente chronique est à consommer de préférence avant une certaine date marquée au dos de la chronique. À n'en pas douter. Ah, tchoum ! Je m'appelle Patafik. Et vous ? Et bienvenue dans les infos papa pratiques de Patafik. Car les infos que je donne, elles sont non pas pas pratiques, mais pratiques. Donc papa pratique. Pratique, non ? Alors, comment ça va se dérouler ceci ? Test micro, 1, 2, 3, oui, je vais faire exactement comme on a dit. Mais on n'a rien dit, Patafik, c'est vrai. Sans plus attendre, on va marquer une pause. Mais non, j'ai été un plaisantin. On va passer à la première des infos papa pratique. 5 signes que tu ne t'appelles pas Albert. Cette séquence est top moumoute. Premier signe, ce n'est pas ton prénom. Deuxième signal, personne ne t'appelle comme tel. Troisième indice, quand on te demande « ça va Albert ?», tu ne réponds pas. Quatrième flag, tu n'es pas Dupontel. Cinquième observation, tu n'es pas non plus un père de famille sans histoire, conseiller en gestion de patrimoine à Amiens. Récapitulons ensemble les 5 signes que nous venons d'énoncer. Le scorpion, le sagittaire, l'ouïe, l'odorat et le feu. Avant de vous consigner par oral, la deuxième info papa pratique. Petite page de devinette de culture générale. Quel est le prénom de Francis Cabrel ? Réponse A, Francis. Envoyé à... Est-ce déjà l'heure de la deuxième info ? Certes. Subséquemment, allons-y. 122 accords Toltec pour rendre votre intérieur à la fois fonctionnel et esthétique. Je ne pourrais pas réciter les 122 car je n'en connais que 121. Malheur de malheur alors, comme c'est là. Par exemple, je vous en lis un maintenant. Pour faciliter la manipulation du mobilier au quotidien dans votre chez-vous, optez pour des matériaux légers, mais très lourds de préférence, en gardant en tête qu'ils doivent être allégés, mais alourdis. Un autre, Patafik. Ah oui, c'est à moi de le faire. Alors, se masser doucement l'oreille pour stimuler le nerf vague. Ah non, ah la guigne, par les moustaches de plexiglas, me voilà hors sujet. Ce sera sans doute coupé au montage, en direct. Passons dès lors à l'information papa pratique de bonne facture à venir. Comment faire en sorte que le muguet que vous avez acheté le 1er mai vous porte vraiment bonheur ? Écoutez, vous devez le secouer. Très longtemps. Longtemps. Ultérieurement, vous devez le taper contre votre tête. Très longtemps. Longtemps. Et enfin le manger. Pas longtemps. Bonne dégustation sur vous. Ouais. Dernière info. La roue de l'info nulle. Non. Dernière partie de la chronique. Les infos en vrac. Vrai ou info ? La Terre tourne autour du pot. Dites-nous si c'est vrai ou si c'est une info. Oh, j'ai pas la réponse. Ensuite, vrai ou info, la distance qui sépare la Terre de la Lune est peut-être la même qui sépare la Lune de la Terre. Attention, il n'y a aucun piège. Dites-nous quelle est la prochaine info que je vous donne en direct de l'émission. Dites-le à voix haute chez vous. Allez chez votre voisin et dites-lui. Quoi ramener comme boisson à la fête des voisins par ailleurs ? Des cacahuètes. Et voilà ! Excessif, au revoir à toutes et à tous. C'était Patafik à l'antenne et en broadcast. Je souhaite remercier la grue, l'oiseau, ainsi que la grue, l'engin, ainsi que Michel Galagru et tous les agrumes. Cordialité.
0: Merci.
3: Merci.
4: Ouais, je suis pas sûr qu'on le garde souvent celui-là.
0: Merci Patafik d'être venu. Ah, moi, ça m'a régalé. Moi, je suis vraiment ravi de la venue de Patafik dans cette émission.
2: Ok.
3: Il y avait un peu des moments où j'avais envie de mourir. Mais
2: je suis d'accord.
3: Mais je frôlais.
2: Y avait beaucoup de morts.
0: ça fait partie du charme du personnage.
3: Ça fait vraiment partie du charme. Par contre, il a emprisonné ta belle corporalité.
0: Mais pour moi, c'est d'ores et déjà un des classiques de cette émission, bien sûr.
2: Bah salut Patafik, hein. Bah, il peut partir par contre.
0: Il doit bien se marrer là-haut en tout cas. Bah écoutez, on va continuer à se marrer, on va peut-être faire un petit jeu. Je crois que Rosalie nous a préparé des petites questions.
5: Oui, les petites questions insolites, on retrouve un peu le classique. La première question que j'ai, c'est qu'est-ce qui était obligatoire de porter quand on était gendarme en 1838
2: De porter, est-ce que c'est sur la tête?
5: La tête, oui. Oui, c'est sur la tête.
2: Sur la réponse, enfin genre un couvre-chef. Est-ce que la réponse est un couvre-chef?
5: Non.
0: Pas un couvre-chef. Est-ce que c'est un insigne? Non, les nazis n'étaient pas encore là.
5: Non, pensez un peu à vos grands-parents, à votre grand-père.
0: Et ils avaient un badge avec marqué « Je suis raciste ».
5: Ah non, alors oui, il y a ça aussi, ils le faisaient juste par plaisir.
0: Ouais, je vois.
5: Non, quelque chose... Alors quand je dis porter, c'est un peu pour rester vague.
3: Une kippa.
5: En soi, on peut porter aussi des choses qui sont sur notre corps.
0: Un déambulateur.
5: Gendarme et déambulateur, ça va pas très bien ensemble. Des cheveux, oui, on n'est pas loin.
3: C'était interdit aux chauves.
0: Oh, pas tous, je pense.
5: Non, c'était pas les cheveux.
2: La moustache.
5: La moustache, tout à fait. C'était un symbole de virilité et ça a été obligatoire de la porter. Je sais pas quoi.
2: Il y en avait qui avaient bien que ça à foutre de faire des règles comme ça.
0: C'est pas ta fille. Les gendarmes auront des moustaches.
2: Ça doit être
5: le plus drôle, c'est que ça a été enlevé, puis remis, puis enlevé, puis remis. Genre, il y a des gens qui se sont battus pour ça. Genre, non, les gendarmes ne doivent pas apporter de moustaches. Si, ils doivent en porter. Voilà. En 1838,
0: les vrais combats.
5: Deuxième question, qu'est-ce qui s'est passé dans l'EHPAD Les Arouettes?
0: Dans l'EHPAD?
5: L'EHPAD.
0: Ah pardon. J'imagine de la crème fraîche et des larmes.
3: C'est une question ouverte, on peut dire ce qu'on voudrait.
0: Qu'est-ce qui s'est passé? Un vieux a survécu?
5: Non.
2: Mais quand? Enfin,
5: c'était là, il y a une semaine.
2: Ah ok.
0: Une fuite de gaz?
5: Non, c'est plus un événement. Au sein de l'EHPAD.
0: Une fête,
5: ouais.
3: Il y a le bateau de croisière. en virus qui
5: est possible. De quoi? Le bateau de croisière est arrivé avec le virus, non.
0: Ah oui, le.
5: Par contre, les virus transmis, les MST, il y en a beaucoup dans les EHPAD, faut pas déconner, c'est une vraie info.
0: Je n'ai pas de doute là-dessus.
5: Ils se protègent
3: pas d'amants dans des EHPAD.
0: Pour l'instant, plus pas encore. Ça arrive lourd.
5: Non, c'est plus une sorte de concours.
0: Un concours
3: T-shirt mouillé.
0: Miss EHPAD.
5: Oui, Miss et Mister EHPAD. C'était dans les Pyrénées-Atlantiques, l'EHPAD Les Arouettes.
3: Là, ils ont vu Douste Blasi.
5: Troisième question. Qu'est-ce qui a été mis en place pour faire ralentir les automobilistes à Gresswiller, dans le Haut-Rhin?
0: J'imagine une forme de ralentisseur.
5: Oui, une forme de ralentisseur. Mais dans quelle forme ça prend?
2: Un panneau?
0: Un tremplin?
5: Un panneau, on n'est pas loin. Mais un panneau de quoi?
3: De promo sur les machines à laver.
0: De signalisation.
3: De signalisation. Triangulaire.
5: Non.
3: Publicitaire?
5: Non.
0: Un panneau...
5: Un panneau qui ferait ralentir, c'est quoi? Quelque chose où...
2: Un feu?
5: Pas un feu, non. Faut voir plus un truc plus réaliste.
2: Ce serait nul en plus comme anecdote.
3: Il y a un feu rouge.
5: C'est bien.
0: C'est bien.

0: propose des solutions, moi. Je suis dans l'innovation.
1: C'est la plus proche parce que c'est le mannequin d'une petite fille installée près du passage piéton pour que les gens ralentissent. Okay. Et en gros, il a été volé par des gens un peu bourrés. Et la mairie a dit « Est-ce que vous pouvez la ramener, s'il vous plaît ?» Ils l'ont remis.
0: Voilà. Non, il a été volé par un mec dans une camionnette blanche qui a dit « Ils sont où tes parents ?»
2: C'est ça. Même une enfant en plastique, elle se fait kidnapper.
1: C'est terrible.
2: C'est vraiment terrible.
0: C'est vraiment un monde de merde.
3: C'était où ?
1: À Gressviller, dans le Haut-Rhin.
3: Ok.
1: Dans la ville de Dettviller, un autre, un animal empêche les habitants de dormir. De quel animal parle-t-on ?
2: Eh ben, c'est Philippe Douste-Blazy. On en parlait tout à l'heure. Tout se recoupe.
3: Le loup-garou.
1: Non. Non, faut vraiment prendre un truc un peu particulier qu'on voit que dans les zoos, quoi.
0: Un émeu.
2: Un singe.
1: Je connais pas. C'est quoi un émeu ?
2: Un émeu, c'est des espèces de d'oiseaux.
0: Australiens, un genre d'autruche australienne.
2: Ouais, c'est ça.
1: Okay. Non, c'est pas ça.
2: Un ouistiti.
3: Que dans un zoo, un tigre.
1: Non.
2: Non, j'imagine qu'il n'y a pas de singe.
3: C'est un mammifère avec.
1: Il y a deux pattes, si je dis pas de bêtises.
0: Un kangourou.
2: C'est une poule.
1: Ça aime beaucoup draguer.
2: Ça drague.
0: C'est juste Blasie.
3: Ça aime beaucoup draguer.
2: C'est un pan.
1: Ouais. Un pan. C'est un pan qui gueule et qui arrive à se cacher et les habitants de Dettviller n'arrivent pas à le retrouver et ils supposent que c'est appartenait à un habitant. Qu'il y avait apparemment un pan chez soi.
0: Est-ce que c'est que de l'actu alsacienne?
1: Quasiment. Là, dernièrement, oui, c'était un peu ça. Mais là, on revient sur un truc. Alors là, j'ai lancé une question, c'est peut-être très vague, mais je vais quand même essayer. Quelle femme extrêmement connue aurait eu 100 ans aujourd'hui?
3: C'est bien.
2: La fille de Jeanne Calment.
0: La petite fille de Jeanne d'Arc.
1: Non, c'est vraiment quelqu'un de connu, on la connaît.
2: Vraiment,
1: c'est pas une petite fille, c'est pas quelqu'un qui est... Elle est connue pour ce qu'elle est.
2: Ah, Bernadette Chirac.
1: Mais non, elle est pas morte.
2: Elle est morte.
1: Attends, je sais pas.
2: Bah, je pensais. Il faudra fact-checker ça plus tard.
1: Ah oui.
0: Ah, pas besoin.
3: Non, elle est vivante, je crois. Quoique. Moi, j'en sais rien. Tu me mets le doute.
2: Qui aurais-tu 100 ans ? Une femme.
0: C'est une personnalité liée à l'Alsace.
1: Non.
2: C'est la présidente du Concorde.
1: Non, c'est une personnalité d'Angleterre.
2: D'Angleterre.
3: La reine d'Angleterre.
1: Oui,
2: voilà.
3: Tout simplement.
2: Ah, on l'embrasse, bien sûr.
3: Elisabeth.
2: Elle nous manque, elle doit bien se marier là-haut.
1: Cinquième question. Il existe une course sur rivière en Vendée, mais quel est l'objet utilisé au lieu du bateau? En gros, lui dit c'est un bateau, ils utilisent un autre objet pour naviguer. Comment tu sais ça?
0: Je crois que j'ai vu des images.
2: Wow.
1: Oui, c'est une course de baignoire.
3: Ah, de baignoire.
1: Voilà.
2: Ça doit être drôlement relou. Comment ils avancent? Il y a un moteur sur la baignoire?
1: Je pense que non, j'ai vu des pagaies, moi. Je pense qu'ils prennent des baignoires pas non plus en fonte, parce que ça sert à rien, tu coules les ficelles.
3: J'aurais bien aimé voir ça.
2: Allez, c'est parti.
1: Ils se cassent les couilles à la portée jusque-là pour...
2: pour tous les minutes.
0: Devant tout le monde.
3: Mais par contre, pourquoi faire?
1: C'est drôle, c'est un peu comme les courses de Red Bull, tu sais, où tu dois...
2: On s'ennuie en Vendée, je pense.
1: Bah ouais.
0: Ouais, c'est vrai.
2: Pour arriver à telle chose, c'est qu'il y a une envie de mourir.
3: Dans une baignoire.
1: Il existe un nouveau cours de piscine un peu particulier. De quoi parle-t-on ?
2: De baignoire en fonte, j'imagine.
3: De Douste-Blazy.
2: De quoi parle-t-on ?
3: Qui donne des cours.
2: Est-ce que c'est un cours d'évarse sous l'eau ?
1: Sous l'eau, pour mieux comprendre son corps.
0: Est-ce que c'est avec les chiens ? Avec son animal ?
1: Non.
3: Ah, c'est pas mal, ça.
2: Mm-hmm.
1: C'est ça permet de... Vraiment, ça génère du rêve et ça permet de réaliser son rêve.
0: Un karaoké dans la piscine.
2: On peut nager avec les dauphins?
1: Non.
3: Tu mets tes pièces pour exaucer des vœux en même temps que tu nages?
1: Non.
2: On peut nager avec Philippe Douste-Blazy?
1: Non.
0: Déguisé en ours ou en loup, au choix.
3: ça génère du rêve. Beaucoup, beaucoup.
2: Douste-Blazy, générateur de rêve. Hein. C'est le
1: mot de cette
2: la tagline de sa campagne.
3: C'est le titre de l'émission.
0: Il donne le cours lui-même.
2: Non, j'ai aucune idée. Est-ce que tu...
1: Ça crée du rêve plutôt chez les enfants.
2: Ok.
1: Tu vois, un truc qu'on a toujours rêvé d'être.
0: Harry Potter à la piscine.
1: Non.
2: Mort noyé.
3: Les gens.
0: Arrête, on tourne autour du pot.
1: Mais plus sur un dessin animé qui a pas mal fait rêver. Et...
2: Ah, d'être une sirène.
1: Ah. Oui.
2: Ah, formidable.
1: C'est le rêve d'être une petite sirène et t'as des cours de sirène maintenant.
2: Ouais. Ah. C'est formidable, mais elle a l'air parfaitement malheureuse, cette sirène. Pourquoi on voudrait être une sirène?
1: Je sais pas, ça vaut du rêve avec
0: la

0: sensualité.
1: Ouais, ouais, encore une fois, on y revient.
0: On y revient toujours.
1: Il y a une sensualité qui émane de cette émission.
0: C'est parce que j'ai mes règles.
2: Ça se ressent.
1: Est-ce qu'on fait peut-être une dernière question? Est-ce que tu as une dernière question?
2: J'ai terminé, c'était ma dernière.
3: Ah, tu n'allais pas dire une info sur les appels enregistrés?
2: Ah si, j'avais ça.
1: Alors, c'est la minute prévention.
2: La minute prévention. Non mais en vrai, c'est important. En gros, j'ai lu que parfois on vous appelle et il n'y a personne qui décroche ou il n'y a pas vraiment de voix. Et en fait, c'est simplement pour que vous puissiez parler, dire des choses. Et apparemment, c'est une réalité. Ils enregistrent votre voix pour pouvoir essayer possiblement soit d'usurper votre identité ou de réutiliser votre voix. Donc à chaque fois, moi je me dis c'est un peu con parce que nous passons à la radio, donc clairement s'ils veulent ma voix, il suffit juste d'aller sur Radio Campus Paris. Mais pour les gens comme tout le monde, enfin pas comme nous on va dire,
0: moins connus
2: exactement. Non mais les voilà, pour tout le reste des personnes, c'est important de ne rien dire. Si la personne, vous décrochez le téléphone, personne dit allô, oui, bonjour ou rien, vous ne dites rien, vous mettez même pas votre voix, parce qu'à un moment donné, moi je faisais juste des juste pour faire peur.
3: Puis j'imagine qu'avec l'IA maintenant, il suffit d'un échantillon de quelque chose et
2: j'ai un peu peur de ça, ouais.
1: Ça tu m'étonnes avec leur IA.
3: J'essayais de dire un vrai truc, mais c'est vrai que quand on commence avec l'IA.
1: Tu as raison. Excuse-moi Sébastien, je ne voulais pas te manquer de respect, je voulais juste faire une blague. Pardonne-moi, je t'en supplie. En tout cas, on va peut-être conclure cette émission. Hein. On vous remercie évidemment de l'avoir écouté. Je remercie la petite équipe de cette émission du jour. Je remercie Sébastien et Pascal Doc pour les chroniques. Je remercie Rosalie pour l'écriture du jeu et également pour la réalisation. On remercie le public, bien sûr.
2: Oui.
1: On embrasse le public, qu'il soit dans la cabine de régie ou derrière son poste de radio, car oui, il y a des personnes qui ont encore un poste de radio et c'est super. Restez à l'écoute de Radio Campus Paris, bien sûr. On peut réécouter cette émission dès demain.
2: Sur le DAB+.
1: Demain midi sur le DAB+. Et voilà, Canal Campus en Ile-de-France. Dès ce soir sur le site de Radio Campus Paris. Et voilà, moult autres émissions à venir, notamment ce soir. Donc restez à l'écoute. Très bonne soirée sur le 93.9.
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15: Le 6 mai alors, là, on va être honnête, c'est un jour normal, trop normal peut-être. Le genre de journée où ton réveil te trahit, où ton café est trop pressé et finit sur ta chemise. Oui, encore lui, la tache de café. Elle arrive toujours au mauvais moment dans ces journées-là. Il se passe toujours quelque chose. Et en ce moment-là, il y a un sujet qui fait parler, le foot. Du côté du Paris Saint-Germain, gros rendez-vous ce soir. Demi-finale, retour de la Ligue des Champions, coup d'envoi à 21h, un match sous tension, une saison qui peut basculer et les supporters déjà en mode calculatrice émotionnelle. On connaît le scénario, espoir, stress, silence et explosion sur chaque action. Et puis, au-delà du sport, on est aussi dans une période chargée en actualité et en mémoire avec la journée nationale des mémoires de la traite, de l'esclavage et de l'abolition le 10 mai. Alors ce soir, entre émotions sportives, débats et actualités, on va essayer de rendre ce 6 mai un peu moins banal. Au sommaire de l'actualité de ce matinal de ce mercredi. De ce mercredi, nous allons recevoir Ilan Ley, premier vice-président de l'Association générale des étudiants de Paris, avec une interview qui sera menée par Betty. Le Zoom sera conduit par Iskre avec Valentin Valéry autour du festival Cours d'Envol, un festival de courts-métrages étudiants. Et Pierre Alexandre assurera le Flash Info. Eve sera au gouvernail pour la chronique Actu et Jonas prendra en charge la chronique Libre. Elena sera toujours à la réalisation. On va donc commencer tout à l'heure.
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15: Nous commençons bien évidemment avec l'interview de la matinale. Aujourd'hui, nous recevons Ilan Ley, premier vice-président de l'AGEP. On va parler avec lui de la multiplication par 16 des frais d'inscription pour les étudiants extra-européens et de ses conséquences et de la remise en cause du principe d'universalité de l'enseignement supérieur. Cette interview est menée par Betty. Betty, bonjour.
2: Bonjour Patrick.
15: C'est à toi.
2: Bonjour, bonsoir Ilan Ley, merci bonsoir. D'être avec nous. Donc comme le disait Patrick juste avant, vous êtes le vice-président de l'AGEP, donc l'Association Générale des étudiants et étudiantes de Paris. Est-ce que vous pouvez un peu nous présenter en quelques mots qu'est-ce que c'est que l'AGEP, quelles sont vos actions, quelle est la structure?
16: Bien sûr, alors l'AGEP c'est l'Association Générale des étudiants de Paris. On est la première fédération associative étudiante à Paris. On fédère une cinquantaine d'assos des différentes universités et écoles parisiennes. Et donc c'est des assos qui font toutes sortes de projets pour animer la vie étudiante et la solidarité sur les campus tous les jours, qu'on accompagne et avec qui on travaille pour faire remonter aussi toutes les problématiques des étudiants parisiens sur tous les campus, aux différents élus, aux différents élus étudiants de l'AGEP, dans les universités, dans les conseils du CROUS, etc. Et pour porter un peu la voix des étudiants et des étudiantes parisiens, parisiennes.
2: Super, et vos actions donc c'est... Enfin, vous allez parler enfin, je veux bien que vous nous évoquiez quelques-unes de vos actions.
16: Eh bien, alors, du coup, on essaye d'améliorer les conditions de vie et d'études des étudiants parisiens par deux façons. La première chose, c'est les projets concrets sur les campus. Mm-hmm. Par exemple, on tient une agorée, c'est une épicerie sociale et solidaire étudiante qui est ouverte deux fois par semaine et qui accueille chaque semaine des centaines d'étudiants à qui on propose des produits 10 fois moins chers que dans le commerce pour essayer de lutter à notre échelle contre la précarité étudiante. Mm-hmm. Et parce que, comme ça ne suffit pas, on fait aussi à côté du plaidoyer auprès des différents acteurs institutionnels, de la presse, sur votre antenne ce soir, pour essayer d'alerter sur la précarité étudiante et de proposer des solutions concrètes pour améliorer le quotidien de tous les étudiants et les étudiantes à Paris.
2: C'est très clair.
16: Merci.
2: Et donc on vous a invité aujourd'hui pour parler donc de cette différenciation qui va être faite de frais d'inscription entre les étudiants étrangers et européens. À rappeler donc pour les auditeurs que le 20 avril dernier, donc le ministre de l'Enseignement supérieur et de la Recherche, Philippe Baptiste, si vous aviez oublié son nom et son prénom, a annoncé donc sa volonté de différencier les frais d'inscription entre les étudiants étrangers et européens, enfin non européens et européens. Cette distinction, si elle venait à être appliquée, donc on va en parler juste après, verrait les frais d'inscription, donc comme le disait Patrick, multipliés par 16 pour les étudiants étrangers. Donc ce qui correspond environ à... ça pourrait atteindre pour les étudiants étrangers entre 3 000 et 4 000 euros selon qu'on soit en licence ou en master. Donc vous, votre association, elle condamne fermement ce projet.
16: Très fermement.
2: Qu'est-ce que vous pouvez nous en dire? Quelles sont les raisons aussi de... On les comprend un peu quand j'énonce évidemment les choses. Pourquoi
17: pas vous le condamner, mais est-ce que vous pouvez nous donner un peu des éléments?
16: Alors, on le condamne pour de multiples raisons. La principale, c'est que c'est une rupture complète avec les valeurs d'accueil et d'ouverture, les valeurs humanistes qui sont celles de l'université depuis des siècles maintenant. Le mot université vient d'universalité et c'est un concept qui est même antérieur au concept de nation. Mm. Et donc, l'université est bâtie pour accueillir les savoirs, la construction des savoirs de toutes et de tous. Alors que si ça venait à être mis en place, ce serait une mesure qui, au contraire, appliquerait un tri social, on ne peut pas l'appeler autrement, un tri social généralisé à l'université, motivé par des raisons xénophobes, alors même que les étudiants et les étudiantes sont de plus en plus précaires, en particulier les étudiants internationaux et internationales, qui sont encore plus précaires que les étudiants de nationalité française. Il y a plusieurs chiffres qui le montrent. Par exemple, l'Observatoire de la vie étudiante qui nous dit qu'il y a à peu près 40% des étudiants internationaux qui ont déjà été en situation économique qui ne leur permettait pas de subvenir à tous leurs besoins. C'est deux fois plus que pour les étudiants de nationalité française, alors que les étudiants internationaux sont nos camarades et une richesse culturelle, économique, scientifique pour la France. Et il n'y a aucun justificatif à part la xénophobie pour cette mesure.
17: Surtout qu'on sait que le gel des APL, enfin des aides aux APL, vont être supprimées pour les étudiants étrangers à la rentrée prochaine.
16: C'est pas le gel des APL, c'est le droit aux APL.
17: Le droit aux APL, c'est vrai, tout court.
16: Ça a été voté dans le projet de loi de finances 2026. À partir de juillet, les étudiants de nationalité hors Union européenne n'auront plus droit aux APL, donc concrètement ils vont perdre 250 € par mois pour la plupart, ce qui pèse énormément dans le budget d'un étudiant. Et en fait c'est dans un contexte global d'attaque contre les étudiants internationaux. On peut aussi parler de toute la précarité non seulement économique mais aussi administrative dont sont victimes ces étudiants. Et donc c'est un contexte très dur et qu'on dénonce très fermement.
17: Certains, ils argumentent contre le décret en invoquant notamment le caractère temporel, en disant il n'y a pas le temps en fait de mettre en place le décret, sachant qu'en fait, si on rentre un peu dans la complexité de ce décret, c'est un décret qui existe en fait depuis 2019. Ces frais d'inscription, normalement, les universités ont le devoir, selon l'État, de demander des frais d'inscription de cet ordre déjà aux étudiants étrangers, mais les universités refusent et font des exonérations de frais d'inscription aux élèves. Sauf que là, en fait, l'État reprend un peu sa il y a cette idée de centralité, de recentralisation de l'université par l'État qui est donc remis en cause par vous et d'autres associations. Donc il y a certaines personnes qui parlent de ce caractère temporel en disant on n'a pas le temps, le décret il est irréalisable avant la rentrée prochaine puisqu'on a déjà, on est déjà en fin d'année, les affectations elles sont déjà faites, etc., etc. Est-ce que pour vous c'est un bon argument ce caractère temporel ou il faut dépasser cet argument-là?
16: Je pense qu'il faut le dépasser. La principale raison c'est que les universités, je pense notamment à France Université qui regroupe l'association qui regroupe les présidents d'universités et les présidentes d'universités partout en France, dénoncent très fermement ce décret. Et il y a pas que les organisations étudiantes qui s'y sont opposées, mais également tous les chercheurs, les chercheuses. Je rappelle que près de la moitié des étudiants, des doctorants en sciences en France sont internationaux. Le rayonnement de la recherche française dépend des apports de l'étranger. Je pense qu'il y a la question évidemment, c'est que les universités, on va si on passe d'un principe d'exonération généralisée, comme c'est le cas actuellement, c'est-à-dire que l'université peut décider que tous les étudiants de son université n'ont pas à payer les frais d'inscription différenciés à 3 000 € en licence et 4 000 € en master, ce qui est le cas actuellement dans trois quarts des universités qui décident de faire les mêmes frais d'inscription pour tout le monde.
17: Le décret existe en fait, c'est ça qu'il faut expliquer aux auditeurs.
16: Les universités ont la possibilité de le faire depuis 2019.
17: Voilà, c'est ça.
16: Et le décret actuel, le projet de décret qui a été annoncé, viserait à empêcher les universités d'exonérer leurs étudiants.
17: Donc à obliger qu'ils fassent.
16: Et donc on passerait d'une logique d'exonération généralisée à une exonération individuelle, où ce serait les étudiants qui devraient en faire la demande, en justifiant d'une situation individuelle particulière, et les universités qui devraient traiter individuellement les cas. Donc on imagine toute la paperasse et la lourdeur administrative, alors que les administrations universaires sont déjà surchargées. Fait les frais tous les jours. Les universités ne pourraient exonérer plus que 10% des étudiants extra-européens. Et donc oui, il y a un problème de temporalité, mais c'est plus que ça. C'est une attaque qui est grave profondément, qui est révoltante pour beaucoup, beaucoup d'autres raisons.
17: Tout à fait. C'est très intéressant. Vous condamnez également le décret en cela qu'il invite donc les universités à cibler les 10% d'exonération de frais d'inscription pour des étudiants étrangers. Parce que, enfin, excusez-moi, c'était pas très clair. Parce qu'en fait, l'idée aussi du gouvernement, c'est de cibler, enfin, en tout cas, que les étudiants étrangers s'inscrivent dans des filières qui ont un intérêt économique pour l'État. Puisque quand j'ai regardé un petit peu le décret, l'idée, c'est aussi, parce que, enfin, dans ce que disait aussi Philippe Baptiste dans Le Parisien quand il présentait ce décret, il expliquait qu'il nous manquait des milliers d'ingénieurs, des milliers de techniciens sur certains types de techniques. Donc, on sait, enfin, des secteurs qui ont besoin pour réindustrialiser le pays de main-d'œuvre. Et vous, en fait, je voulais un peu vous questionner sur ça. Je me doute de votre réponse, mais ça m'intéresse un peu. Pour vous, l'enseignement supérieur, est-ce qu'il doit servir des intérêts économiques nationaux? Est-ce que ça s'entend, cet argument-là?
16: Bah, il me semble que la principale mission de l'enseignement supérieur, c'est de permettre à chacun et à chacune d'apprendre les connaissances et les compétences qu'il a envie d'apprendre et qui lui permettront de s'épanouir. Et nous, on pousse pour une logique, que ce qui motive les politiques d'enseignement supérieur, ce soit l'émancipation des jeunes, ce soit la lutte contre la précarité et permettre à chacun et chacune de s'autonomiser et de comprendre et trouver sa place dans la société grâce à la connaissance, grâce à la recherche. Et donc non, c'est pas aux intérêts, enfin voilà, on comprend que les intérêts économiques puissent rentrer dans la balance, mais c'est pas aux entreprises de dicter ce que doivent apprendre les étudiants. Aujourd'hui, il y a des entreprises qui, dans certaines universités, ont un poids très important, notamment dans la définition des projets de recherche et des doctorants, dans la sélection des étudiants à l'école doctorale, etc. Et donc ça, c'est quelque chose qu'on dénonce. Et on aimerait entendre plus parler d'émancipation des jeunes que de logique économique pour le service public universitaire.
17: Carrément. Et quelles actions un peu sont prévues du coup prochainement pour essayer de, de permettre d'éviter la mise en place de ce décret dans les universités?
16: Ouais. Eh bien, s'il y a une action que celles et ceux qui nous écoutent doivent retenir, c'est la date du 12 mai, mardi prochain, à midi. Il y a des manifestations partout en France et en particulier à Paris. On part devant Jussieu, dans le 5e arrondissement, à midi, pour aller devant le ministère de l'enseignement supérieur. Et donc, j'appelle toutes celles et tous ceux qui nous écoutent à nous rejoindre, parce que on a besoin de monde pour montrer l'opposition de toute la communauté universitaire à ce décret. Et donc on est déjà mobilisé sur les campus pour appeler à la manifestation dans les amphithéâtres, dans les restaurants universitaires, etc. Parce que c'est un projet de décret. Il faut bien comprendre que c'est pas un projet de loi ou quoi que ce soit. Ça n'a pas à être voté par l'Assemblée nationale, le Sénat, etc. Il y a vraiment juste besoin de la signature du ministre pour que ce décret soit appliqué.
17: Ok. Donc c'est.
16: Et donc il y a que la mobilisation populaire qui permettra de
17: qui
16: faire.
17: Permet, reculer, okay. Et il y a quelles autres associations qui sont derrière vous?
16: L'intersyndicale de l'enseignement supérieur.
17: Okay.
16: Les organisations étudiantes comme les représentants des personnels, des professeurs, etc. C'est un soutien assez unanime, enfin une opposition très unanime à ce décret.
17: Très intéressant. Je sais pas si Patrick.
15: Voilà, merci à vous pour digérer tout ça. On va faire une petite pause musicale. Laissez-vous porter par cette sonorité unique. Bayreuth, World Apart.

0: On va continuer avec l'actu, l'interview de ce jour, bien évidemment. Nous sommes dans la matinale, vous écoutez Radio Campus 93.9 et nous émettons depuis le cœur de Paris. Nous revenons sur l'interview de cette journée avec, bien évidemment, notre invité Iliane Ley, premier vice-président de l'Association générale des étudiants et étudiantes de Paris, pour parler de la multiplication par 16 des frais d'inscription pour les étudiants extra-européens.
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0: Betty, la
2: c'est
0: suite
2: à moi.
0: De l'interview.
2: C'est bon, je suis là. Iliane Ley, donc je rappelle votre nom et prénom. Donc vous êtes vice-présidente de l'AGEP. Et donc on était en train de parler de la précarité étudiante et notamment de la précarité étudiante des étudiants étrangers, enfin non européens. Et on parlait donc de cette augmentation des frais d'inscription x16 qui va être mis en place, enfin qui risque d'être mis en place à la rentrée prochaine pour les étudiants étrangers. Et un des arguments de l'État, c'est de évoquer le fait que l'augmentation, donc on est dans une situation budgétaire compliquée, financière compliquée pour le pays. Au niveau de l'université, il manque énormément d'argent aux universités publiques françaises. Et l'idée, un des arguments de l'État, c'est aussi de dire que ça peut être une manne financière de faire payer plus les étudiants non européens, en disant aussi qu'on s'aligne avec des pays comme l'Angleterre, enfin des pays territorialement assez proches de nous, qui ont des frais d'inscription qui sont beaucoup, beaucoup plus importants que nous. Mais je crois que vous voulez rappeler que les étudiants étrangers, en fait, ils apportent plus à l'État qu'ils n'en coûtent, en fait.
3: Oui, alors il y a deux choses. D'abord, il y a la question du budget des universités. Tous les ans, les organisations étudiantes et syndicales de l'enseignement supérieur se plaignent du budget alloué aux universités parce que factuellement, il manque de l'argent. Il y a de plus en plus d'étudiants à l'université alors que les budgets sont en quasi stagnation depuis des années. Et donc concrètement, c'est des fermetures de classes, c'est des amphithéâtres en mauvais état. C'est des aides pour lutter contre la précarité étudiante qui sont insuffisantes. C'est des professeurs qui partent sans être remplacés, des administrations qui sont surchargées. Un des arguments c'est avancé notamment par le ministère, c'est que il faudrait aller chercher, enfin cet argent-là serait nécessaire pour les étudiants, pour subvenir aux besoins de l'université. C'est faux, ça suffira pas du tout. Je crois que le ministre espère récupérer 250 millions d'euros par
2: an.
3: C'est pas du tout l'ordre de grandeur qui manque pour subvenir aux besoins de l'université. Et dans tous les cas, c'est pas une façon acceptable de récupérer de l'argent.
2: Ouais.
3: Et la réalité, c'est que la situation budgétaire des universités, c'est aujourd'hui le fruit de plusieurs années de politique austéritaire sur le budget des universités et de l'enseignement supérieur en général. Et que c'est pas comme ça qu'on pourra résoudre ce souci-là. Et après, le deuxième souci, ce serait le fantasme que les étudiants internationaux profiterait absolument de la France. Et donc j'aimerais rappeler que déjà j'ai déjà évoqué la richesse culturelle, scientifique, notamment du point de vue de la recherche et du rayonnement des laboratoires français et tous les apports des étudiants internationaux. Et ensuite, c'est l'autre réalité, c'est que les étudiants internationaux consomment en France, la plupart travaillent en France ensuite. Et il y a une étude de Campus France qui est l'agence du ministère, donc c'est pas n'importe quelle source, qui estime que chaque année l'économie française se voit apporter par les étudiants internationaux 1,35 milliard d'euros, c'est-à-dire que les étudiants internationaux dépensent plus et achètent plus dans les commerces français qu'ils ne coûtent à l'État. Et donc il y a aucun autre argument que la xénophobie qui justifie ce projet de décret là, et c'est ce qu'on dénonce.
2: On se demande si le ministre a lu du coup l'étude que vous évoquez.
3: Je pense.
2: J'espère pour lui. Et pour un petit peu aller un petit peu plus loin, quelles sont les principales difficultés pour des étudiants internationaux? On a parlé donc des APL, on sait qu'ils n'ont pas accès à des bourses. Quels sont les défis un peu pour un...
3: Ce qui rend cette mesure particulièrement dangereuse, c'est que les étudiants internationaux et internationales sont particulièrement précaires. Alors déjà, les étudiants de nationalité française sont beaucoup à rencontrer des difficultés importantes. C'est et en proportion, c'est encore pire pour les étudiants de nationalité extra-européenne. Cette précarité, elle s'explique par de nombreux facteurs. D'abord, il y a une précarité économique. Les étudiants internationaux arrivent en France souvent seuls. Voilà, ils sont exclus de tout le système d'aide sociale en France. Et donc, notamment, ils n'ont pas accès aux bourses du CROUS. C'est pour ça que il y a des chiffres sur la précarité qui explosent. Nous, dans notre agorée, dont j'ai parlé au début, notre épicerie solidaire étudiante, on accueille 80% d'étudiants qui ne sont pas de nationalité française, qui sont internationaux. Donc ça montre bien que c'est un public qui est particulièrement fragile. Mmh. Et après, l'autre source de stress au quotidien de ces étudiants, à part la précarité économique, c'est la précarité administrative. Il faut faire des renouvellements de titre de séjour qui sont tous les ans particulièrement compliqués. Le timbre fiscal, qui est un document nécessaire pour faire cette demande à la préfecture, a vu son prix doubler cette année. Il est passé de 75 à 150 euros, encore un poids supérieur, une taxe qu'on vient prendre aux étudiants internationaux et internationales.
2: Mmh. Et donc, pas que, mais aussi à eux.
3: Oui, c'est ça.
2: Ouais.
3: voilà, c'est les premiers visés, parmi le public étudiant.
2: Oui.
3: C'est les premiers qui en souffriront. Et donc, où est-ce que j'en étais? Et voilà, et donc il y a cette précarité administrative, il y a des voilà, et donc c'est des étudiants qui vivent avec parfois le stress d'avoir loupé un délai de quelques jours et d'avoir le risque que le titre de séjour ne soit pas renouvelé alors qu'ils sont juste venus pour étudier, que c'est probablement des futurs travailleurs en France, des futurs professionnels de santé qui apportent à la société et qui se voient parfois sous l'égide d'une OQTF sans raison autre qu'un manque de moyens à la préfecture ou une démarche administrative qui n'a pas été faite exactement parfaitement.
2: Et tant que vous êtes là, c'est un peu l'opportunité aussi. J'imagine, potentiellement, je suis un étudiant étranger ou j'écoute en tout cas la matinale ce soir. J'ai des problématiques administratives. Comment je peux me tourner vers quelle association, quels sont mes droits, etc. etc. Est-ce que vous pouvez nous en parler un peu?
3: Alors, il y a quand même quelques aides qui sont autorisées, qui sont ouvertes aux étudiants internationaux, notamment des aides ponctuelles. Beaucoup d'universités donnent des aides ponctuelles. Donc, j'invite les étudiants à se renseigner sur le site de leur université, sur le site du CROUS aussi. Pas hésiter à prendre rendez-vous avec le service social du CROUS. Et ensuite, les associations étudiantes sont là sur les campus aussi pour accompagner et rediriger. Et nous, on est joignable à l'adresse mesdroits@ageparis.org, ageparis.org. Donc voilà, et on pourra accompagner de façon anonyme, confidentielle, évidemment, tous les étudiants qui auraient n'importe quelle question, problématique, qu'ils soient internationaux ou non. Voilà.
2: Super, c'est super intéressant. Merci beaucoup d'être venu ici. On peut rappeler donc la mobilisation, je veux bien que vous la rappeliez.
3: Le mardi 12 mai à midi devant Jussieu.
2: Okay.
3: Et ailleurs en France aussi, auquel on vous attend nombreux et nombreuses.
2: Super, merci beaucoup d'être venu dans la matinale, monsieur Lé. C'était un plaisir et c'était très instructif.
0: Merci à vous, Ylane et Betty, pour ces informations, il faut le dire. Et tout de suite, on va passer au Flash Info avec un petit jingle.
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5: Bonsoir Patrick, bonsoir à toutes et à tous. Voici les actualités à retenir de ce mercredi 6 mai.
0: Alors, tu commences avec une multinationale états-unienne qui étend encore un peu plus son empire en France.
5: Et oui, le géant de l'e-commerce Amazon a annoncé hier un investissement de plus de 15 milliards d'euros sur 3 ans en France, accompagné de la création de plus de 7000 emplois en CDI, et ce dès cette année avec l'ouverture prochaine de 3 centres de distribution dans l'Hexagone. La multinationale a souligné qu'il s'agissait du plus gros investissement jamais réalisé en France, où Amazon emploie actuellement plus de 25 000 travailleuses en CDI, dont les conditions de travail sont régulièrement dénoncées. En février dernier, le syndicat Solidaire appelait par ailleurs à une mobilisation contre la répression antisyndicale subie par ses représentants de la part d'Amazon.
0: Dans le détroit d'Hormuz, un navire attaqué chez Donald Trump fait marche arrière.
5: L'armateur français CMA-CGM a confirmé ce matin qu'un de ses porte-conteneurs avait fait l'objet d'une attaque mardi soir dans le détroit d'Hormuz, occasionnant plusieurs blessés parmi les membres d'équipage, ainsi que des dommages au navire. Ce n'est en aucun cas la France qui a été visée, a assuré ce midi Emmanuel Macron par la voix de la porte-parole du gouvernement Maud Bréjon. Une attaque qui intervient au lendemain du lancement ce lundi de l'opération Projet Liberté de Donald Trump, qui vise à escorter les navires bloqués en dehors du détroit d'Hormuz. Une opération finalement suspendue dès le lendemain soir, après à peine 24 heures, en raison, je cite, des grands progrès accomplis en vue vue d'un accord complet et définitif avec les dirigeants iraniens. A déclaré le président états-unien qui précise toutefois que le blocus des ports iraniens reste maintenu.
0: En Roumanie, le gouvernement renversé par une motion de censure.
5: Le Parti social-démocrate roumain, le PSD, et le parti d'extrême droite Alliance pour l'unité des Roumains, AUR, se sont alliés hier dans le vote d'une motion de censure qui a fait chuter le gouvernement de coalition du premier ministre libéral Ilie Bolojan. Une coalition dont faisaient d'ailleurs partie les sociaux-démocrates avant d'en claquer la porte le 23 avril en faisant démissionner ses ministres pour protester contre les mesures d'austérité mises en place par Bolojan. Cette motion de censure a été coproduite par les sociaux-démocrates et l'extrême droite. Une alliance qui vaut au PSD de vives accusations émanant du centre-droit roumain de briser le cordon sanitaire et de légitimer une extrême droite en plein essor dans le pays.
0: On va également retourner en France avec l'interdiction d'une manifestation néo-fasciste à Paris ce week-end.
5: La préfecture de police de Paris a annoncé hier l'interdiction du défilé du comité du 9 mai ou C9M, une réunion annuelle des mouvements néo-fascistes français et européens qui devait se tenir ce samedi dans la capitale. Entre les saluts nazis et les tambours aux couleurs des jeunesses hitlériennes, ce défilé fait scandale depuis plusieurs années, ce qui lui a déjà valu des arrêtés d'interdiction en 2024 et 2025 qui avaient finalement été cassés en justice, autorisant de fait le défilé à arriver. Un scénario qui pourrait à nouveau se reproduire cette année. Une riposte antifasciste était également prévue sous le mot d'ordre « Pas de nazis dans Paris » avec un village antifasciste sur la place du Panthéon vendredi après-midi et une contre-manifestation samedi à 14h au départ de Saint-Michel. Ces deux événements font également l'objet d'une interdiction préfectorale au motif de risque d'affrontement avec les néofascistes, mais les organisateurs annoncent le maintien de ces deux événements malgré tout.
0: Voilà, on va prendre une légère respiration avec une très belle mélodie, celle de Rouge Bétadine, celle Rouge Bétadine de Gaël Joly, bien évidemment.

0: C'était une chanson, bien évidemment, de Gaëlle Joly. Place à la chronique actu.
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0: C'est avec Eve. C'est elle qui va signer la chronique actu de cette matinale.
2: Merci Patrick. Dimanche 10 mai sera célébrée la journée nationale des mémoires de la traite, de l'esclavage et de leurs abolitions, promulguée par Christiane Taubira, alors garde des Sceaux, il y a 25 ans. Cet anniversaire vient à point nommé après le vote des Nations Unies sur la reconnaissance de la traite transatlantique comme le plus grave crime contre l'humanité. La France s'est abstenue de voter, ce qui peut être compréhensible car le gouvernement français a émis l'hypothèse qu'il ne peut y avoir de crimes plus graves que d'autres. Pourtant, il n'est aucunement lieu de comparer les atrocités commises. Le gouvernement vient surtout nier l'héritage colonial de notre pays. Mais concrètement en France, où en sommes-nous ? D'après les sources de Mediapart et du CNRS, le président Macron et son premier ministre n'ont pas d'agenda clair sur l'évolution des commémorations. Christiane Taubira avait promu dans son texte de loi le projet de réparation il y a 25 ans. Étrangement, à cette époque et quelques semaines après, cet anniversaire correspond aux premières émeutes causées par la tragédie de Bouna Traoré et de Zied Bena. Comment se traduisent ces réparations ? D'abord, ce sont des réparations morales, comme présenter des excuses officielles. Celles-ci n'ont toujours pas été prononcées. Elles sont dénoncées par de nombreuses associations ainsi que par Jean-Marc Ayrault, ex-premier ministre. Les mauvaises langues diront que cela engendrerait des réparations financières, qui s'élevaient à l'époque à 20 millions d'euros, réfutées par la justice française. Cela incriminerait surtout le rôle de l'État. Cela demande par exemple de rendre des œuvres aux anciens pays colonisés. Un des nombreux arguments avancés quant à la rétribution des œuvres africaines est que les œuvres seraient moins bien conservées. Qui sommes-nous, occidentaux et européens, pour juger de ce que doit faire un pays ou un peuple de ses œuvres ? Ne parlons pas non plus du cas très particulier d'Haïti, endetté jusqu'au cou. La dette a plutôt profité beaucoup plus aux ex-esclavagistes qu'aux anciens esclaves. Haïti ne peut se débarrasser de cette dette, elle pourrait être annulée aujourd'hui. Mais cela demanderait compensation. Personne n'est prêt à rembourser Haïti. Une des familles et sociétés descendantes d'anciens esclavagistes possède les accès à la tour Eiffel en finançant sa construction avec l'argent d'Haïti. Elle s'appelle la CIC. Si, si, vous avez bien entendu. De nos jours, ces refus de réparation ont des conséquences systémiques et structurelles dans notre société. Malgré l'élection de maires tels que Bali Bagayoko, ce dernier a été victime de lynchage médiatique. Tiens, lynchage vient de l'esclavage. Et de stéréotypes racistes et négrophobes. Bouna Traoré et Zied Bena ont été d'abord victimes du racisme ambiant, clichés des banlieues, manque d'informations dans la presse. Nous, citoyens, avons appris récemment que Bouna et Zied sortaient du foot. Ils étaient simplement au mauvais endroit et au mauvais moment. Le 9 avril 2026, un récent sondage de la LICRA IFOP a fait apparaître que 46% des Français se sentent victimes du racisme, dans la vie de tous les jours, au travail ou pour chercher un logement. Cela pose une vraie question sur notre société française. Le racisme a toujours existé. Il a encore de beaux jours devant lui. Il serait temps qu'Emmanuel Macron sorte du silence et tienne une feuille de route convenable sur la mémoire coloniale de la France, inscrire l'esclavage dans notre mémoire collective. Un mémorial dédié aux victimes de l'esclavage devrait voir le jour au pied de la Tour Eiffel en 2027. La prochaine fois, réfléchissez bien à deux fois lorsque vous voudrez visiter la Tour Eiffel.
0: Merci Eve. Prochaine escale, c'est le Zoom.
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0: Aujourd'hui, nous parlons du festival Cours d'envoi et Iske est avec Valentin Valéry. Bonjour à vous deux.
4: Bonjour, merci de l'invitation.
5: Bonjour, nous avons aujourd'hui le plaisir de nous entretenir avec Valentin Valéry, volontaire en service civique de la 8e édition du festival Cours d'envol. Ce festival créé en 2018 est dédié aux jeunes cinéastes et a pour objectif de leur offrir un espace où ils peuvent présenter leurs talents et leurs créations. L'édition de cette année se tiendra le 30 mai au Centre Paris Animatis, situé dans le 19e arrondissement de Paris. Bonsoir et bienvenue Valentin.
4: Bonsoir.
5: Nous savons que ce festival de court-métrage est créé en 2018. Est-ce que vous pouvez nous raconter brièvement comment il est né et pourquoi ?
4: Alors, pour certains éléments de contexte que les auditeurs n'auraient forcément pas, les centres Paris Animes, c'est des centres socio-culturels d'éducation populaire gérés par différentes associations. En l'occurrence, le centre où je travaille, il est géré par la Ligue de l'Enseignement. Tous les centres proposent aux usagers des activités assez diverses et variées. Ça peut couvrir le champ des arts plastiques, de la musique, du sport, de l'écriture de scénarios. Des activités payantes en fonction du coefficient familial. Et on propose aussi en parallèle un programme autour de films et de spectacles adaptés pour tous les publics et en grande majorité assez gratuits. Pour répondre à votre question, Cornaval, c'est un festival de courts-métrages étudiants et d'étudiantes ouvert aux jeunes professionnels qui se déroule dans le centre depuis 2018. Et en fait, on est parti du constat qu'il existe des festivals de courts-métrages, de nombreux à Paris, mais pour différencier, on a voulu valoriser les premières réalisations, les premiers films comme Un certain regard à Cannes, un certain sens, tous issus de la jeune création. C'est des œuvres assez confidentielles, très peu mises en avant. On veut vraiment rendre visibles des œuvres qui ne sont pas assez, voire pas du tout diffusées, qui sont souvent réduites à des festivals professionnels. On veut vraiment donner l'opportunité à des jeunes cinéastes, étudiants, étudiantes qui ont fait des études, de diffuser leur œuvre dans une salle digne de ce nom, devant un public large et varié, avec un jury professionnel pour valoriser leur travail.
5: C'est très très bien. Et maintenant, moi je voulais vous demander, pour une personne qui n'a jamais assisté au cours d'envol, que peut s'attendre le 30 mai ? Qu'il va voir ?
4: Alors c'est simple, c'est une soirée qui se déroule pendant 4 heures. Il y a 10 films. 10 films assez variés. On essaie vraiment de faire une sélection plus complète possible, que ce soit du film d'animation, du clip musical, du documentaire et de la fiction. Un peu de teasing. Et il y aura l'avantage aussi, c'est un grand atout aussi dans le festival, c'est le vote. Il y a un jury qui va voter et aussi le public qui va voter pour leur œuvre préférée pour deux prix distincts. Pour le prix du public, ce sera 300 € et pour le prix du jury, ce sera 500 € pour des cadeaux, comme des chèques cadeaux. Et aussi, d'autres choses, par exemple des places de cinéma, des places d'exposition, aussi des places d'abonnement. Je dis ça parce qu'on a aussi des partenaires de longue date et assez privilégiés comme la Cinémathèque française et la Cinéthèque.
5: Ok, c'est très bien. Par rapport à ce que vous avez dit, je m'en demandais, quelle est la capacité d'accueil de l'événement ?
4: On peut accueillir 103 personnes.
5: Et c'est entrée gratuite, comment on peut avoir accès ?
4: Alors, gratuite, ce que je conseille aussi aux auditeurs et auditrices, c'est vraiment de réserver sur la page Instagram du festival, vous tapez cours d'envol tout attaché, et comme ça vous pouvez accéder au lien With Event pour pouvoir réserver votre place.
5: Très bien. En ce qui concerne les courts-métrages, combien vous en recevez par an ? Vous savez un
4: nombre ? Alors là, là, on en a reçu énormément. On en a reçu, de mémoire, plus de 80. Bon, évidemment, on a dû trier parce que voilà, il faut savoir trier, il faut savoir choisir le bon film. Mais on en a reçu plus que la moyenne par rapport aux éditions précédentes.
5: Aux éditions précédentes, vous avez reçu plus ?
4: On en a reçu à peu près moins, ça a été moins, mais là, avec plus de visibilité, on a réussi à en attirer plus.
5: Très bien. Et une fois que vous avez visionné tous les courts-métrages, quels critères utilisez-vous pour sélectionner ceux qui seront projetés ?
4: Alors, on a plusieurs critères. Déjà, le premier, c'est la durée. On ne veut pas de film qui dépasse plus de 12 minutes. C'est notre volonté propre. On veut essayer de faire vraiment un programme qui ne soit pas trop surchargé pour le public et pour le jury, mais qui soit suffisant pour pouvoir passer un très bon moment. L'âge, on veut vraiment privilégier la jeune création. C'est pour ça qu'on s'attarde sur la tranche d'âge 18-25 ans. Troisième critère, c'est aussi le fait d'être étudiant et étudiante, ayant fait des études. Je tiens aussi à préciser que ce n'est pas limité au cursus cinéma. C'est vraiment ouvert aux gens qui font autre chose, de la biologie ou de la médecine. Et enfin, le quatrième, alors après, c'est plus un critère personnel, c'est vraiment on porte un soin, attention à la mise en scène aussi. C'est aussi un truc assez important. Ce qui fait la marque vraiment de grands cinéastes, on retient vraiment certains plans de certains films.
5: Alors, par rapport au contenu, vous n'avez aucun critère que vous pouvez mentionner ?
4: Je sais pas pourquoi la question. Pas,
5: t'inquiète pas. Et moi aussi, je me demandais qu'il y a entre la date de limite, c'est le 31 mars,
4: oui.
5: Et après la remise des prix, c'est le 30 mai. Il y a 2 mois environ entre ceux-là. Et comment vous vous organisez pour voir, visionner tous les films et combien de personnes c'est dans le processus?
4: En fait, c'est assez simple, c'est-à-dire qu'on regarde par ordre d'arrivée, en fait. C'est ce qui nous permet d'avoir une organisation plus simple et plus fluide. Ensuite, on regarde les films avec l'équipe du festival, c'est-à-dire qu'on est trois personnes, et on en débat, on essaie de voir en majorité les qualités. Et ensuite, on a un long débat pour savoir qu'est-ce qu'on prend et qu'est-ce qu'on prend pas.
5: Et par rapport à cela, vous faites les débats pour chaque film ou vous réunissez après avoir tout ?
4: Alors, pour chaque film, on en débat. Et ensuite, après, on regarde dans le passé ce qu'on a regardé précédemment. Et ensuite, on dit, bon, ça on prend, ça on prend pas.
5: Alors, dans ces processus, vous êtes trois,
4: oui,
5: et trois avec vous ?
4: Okay. Oui, c'est je vais les citer. Donc il y a moi évidemment, il y a aussi Monsieur Cyril Boussan qui fait principalement l'organisation de la soirée, le visionnage des films et la réception des candidatures, okay, ainsi que la projection. Et ensuite Mathilde Boussan qui aussi coordonne toute l'équipe.
5: Très bien. Et je m'en demandais aussi quel est le genre de court métrage que vous recevez le plus souvent.
4: C'est compliqué à dire parce qu'après, voilà, comme on dit, on ne veut pas limiter le festival à un genre. On essaie d'être vraiment le plus éclectique possible. On a reçu énormément de films d'animation, énormément de documentaires et énormément de fiction. Et ensuite, entre les gouttes, il y a aussi les clips musicaux qui restent vraiment un vrai vivier d'expérimentation, que ce soit visuel et sonore. Pas musical, vraiment sonore.
5: Et vous avez un préféré ?
4: Ah, ça c'est vraiment un choix cornélien. Non, je fais un peu de teasing. J'incite vraiment aux gens qui nous écoutent d'aller sur Instagram, comme ça vous avez le détail de toute la programmation. Mais s'il y a un film que je pourrais retenir, c'est La Veuve du Marin, qui est vraiment une pépite queer. Vraiment, si vous y allez, si vous le regardez, vous ne le regretterez pas. À lui seul, il vaut le déplacement.
5: Maintenant, on va revenir plus particulièrement sur vous, si vous me le permettez.
4: Oui, oui.
5: Et moi, je voulais savoir en quoi ça consiste votre travail dans le sein du festival.
4: Alors en fait, moi, je suis venu en tant que service civique. Donc c'est sur des contrats sur 6 mois. Et principalement, on fait principalement les travaux autour de communication, autour des réseaux sociaux. On fait de l'aide, en tout cas. L'aide aussi au visionnage et à l'envoi de mails aussi. Et aussi, principalement aussi, de la médiation culturelle, puisque vu qu'on est dans un centre, ça nous arrive de mettre un peu la main à la pâte sur certaines soirées, notamment sur l'organisation.
5: Et par rapport au jour du festival, vous avez quelques travaux dedans, le 30 mai ?
4: Oui, après, voilà, c'est comme j'avais dit ça précédemment, c'est vraiment l'accueil et la présentation. C'est moi, d'ailleurs, c'est moi qui m'en occupera.
5: Parfait. Et comment percevez-vous l'état actuel du cinéma ? Pensez-vous que les nouvelles générations de cinéastes ont un avenir prometteur ou que les meilleures années du cinéma sont déjà derrière nous ?
4: Non, j'adopte pas ce discours nostalgique et c'était mieux avant. Enfin, je veux dire, ça me paraît très très désuet. C'est les gens qui disent ça, quand ils disent le cinéma est mort ou disent il n'y a plus rien au cinéma, c'est clairement des gens qui ne vont pas vraiment au cinéma. On voit qu'il y a vraiment des choses intéressantes. Après, il y a des choses. Voilà, on peut critiquer ou pas, ça appartient à chacun. Moi, j'ai un avis plus tranché là-dessus. Mais vraiment, ce qui est bien dans le cinéma actuel, notamment dans le cinéma français, c'est qu'il y a vraiment un énorme vivier de talent, en fait. Et c'est ça qu'il ne faut pas les perdre, en fait. Il y a vraiment une vision, il y a vraiment une patte. J'ai 1000 exemples en tête, mais je serais incapable d'en citer un. Mais je ne sais pas, je pense à un cinéaste comme Yann Gonzalez ou Bertrand Mandico, quoi, qui font des super films. Ambitieux et qui ont un vrai message ou qui ont une vraie vision plastique.
5: Et vous avez été toujours passionné au cinéma ou cela a commencé depuis très peu ?
4: Non, dans les souvenirs, ça a commencé tôt. Hein, ça avait commencé avec La Belle et la Bête de Cocteau que j'avais vu quand j'étais assez jeune en salle de cinéma. Je rassure, pas en 47, hein, c'était vraiment en 2015. Quoi. Non, c'était le premier cinéma et depuis, j'ai pas arrêté. J'ai pas arrêté de regarder les films. Encore aujourd'hui, je vais encore principalement au cinéma.
5: Et c'est à cause de cela que maintenant vous travaillez dans ce domaine ?
4: Oui, c'est toujours un domaine qui me passionne autant, qui me passionnera toujours. Hein. C'est comme un virus, quoi, vraiment. Mais là, pour le coup, c'est un virus positif et qui fait du bien.
5: Et bon, pour finir, pour conclure, que direz-vous aux jeunes cinéastes qui hésitent à participer dans ce festival concours d'envol ?
4: De l'audace et de l'énergie.
5: Oui.
4: Ouais, ce serait le maître mot.
5: Bon, parfait. Merci beaucoup.
4: Bah, merci à vous. C'était un plaisir d'intervenir. C'était un plaisir de vous recevoir.
0: Voilà, merci à Valentin, Valérie et Iske. Et nous aimons bien le cinéma. Hein. Régalons-nous avec cette musique innocent de Kézia.

0: C'était une chanson de Kezia, le titre Innocent. La chronique libre, c'est tout de suite.
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0: Salut Jonas.
2: Salut.
0: Aujourd'hui, tu nous amènes dans le New York underground des années 90 et son héritage dans la pop culture.
2: Exactement. Alors, je me suis posé la question suivante. Quel est le point commun entre le film Marty Supreme, le DJ Tequila Tex et le mot goon? C'est une question que personne ne s'est jamais posée, mais à laquelle je vais tout de même répondre. Le mot goon a différentes définitions. Il a aujourd'hui perdu sa signification originelle et a désormais une connotation sexuelle, mais à la base, un goon, ça désigne dans l'argot états-unien une personne issue des classes populaires de grands centres urbains et de banlieues pauvres. Comme le veut la définition donnée par le journaliste et auteur Karim Madani en introduction de son livre Jewish Gangsta, publié en 2017. Dans ce contexte, le mot goon a été utilisé pour désigner un mouvement underground new-yorkais. Ce mouvement naît à la fin des années 80 à Brooklyn. Les acteurs de ce mouvement sont souvent des enfants d'immigrés juifs, polonais et ukrainiens. Ce courant est principalement oral puisqu'il s'inspire d'histoires de gangs. Les principaux intéressés ont parfois même changé d'identité. Néanmoins, certains ont préféré se réfugier dans l'art. Dans le mouvement goon, on y retrouve notamment Necro, qui popularise le mouvement en utilisant très fréquemment le mot goon dans ses œuvres. Necro est un touche-à-tout. Il est à la fois producteur, compositeur, rappeur, réalisateur et, à de plus rares occasions, acteur. Il joue notamment dans deux films des frères Safdie, dont Good Time, dans lequel on retrouve également Robert Pattinson. Cette collaboration entre Necro et les frères Safdie fait sens, car elle est dans la continuité du mouvement goon. Les personnages des frères Safdie sont eux-mêmes issus des classes populaires juives new-yorkaises qui tentent de se débrouiller tant bien que mal, comme c'est le cas de Necro et des acteurs du mouvement goon.

0: explorera le mouvement lorsqu'il rappait dans les années 2000, notamment en reprenant un morceau de Necro sur son deuxième et ultime album. La boucle est donc bouclée, et pour aller plus loin sur cette histoire de Goon, je recommande le livre Jewish Gangsta de Karim Madani qui raconte trois destins croisés, dont celui de Necro et de son frère dans l'enfer de Brooklyn des années 90. Merci de m'avoir écouté.
1: Voilà, c'est ici que prend fin l'émission La Matinale de ce mercredi. Merci à toutes et à tous d'avoir été avec nous. Merci à Ilan Lay, notre invité, interviewé par Betty. Merci à Valentin Valérie avec Iske pour le Zoom. Merci à Pierre Alexandre pour le Flash Info. Merci à Eve pour la chronique Actu. Et merci à Jonas pour la chronique Libre. Et merci à Léna, surtout à la réalisation. On va se retrouver lundi pour une nouvelle matinale à 19h sur Radio Campus Paris 99 93.9. Derrière ce micro, c'était Salomon Patrick. Passez une excellente soirée et à lundi.

0: 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Il est 14h.
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8: C'est la première fois que vous allez tailler les pieds ?
10: Oui.
8: Pourquoi cet intérêt ?
10: On regarde un travail de recherche.
8: Vous êtes chercheuse ?
10: En psychologie, je suis doctorante.
8: En psychologie ?
10: Oui. Oui, on veut expérimenter le processus pour savoir ce que ça fait justement de tailler des pierres, pour réfléchir après à la question de la symbolisation à la préhistoire.
8: D'accord.
10: Monsieur Branchard vous dira sûrement mieux comment.
8: Je ne m'attendais pas à trouver de la psychologie dans ce cadre-là.
10: Il y a des passerelles qui se font aussi entre les disciplines.
8: Parce qu'en pratiquant, on prend peut-être plus conscience des difficultés, des postures.
10: Oui, totalement. Par exemple, se dire, on en discutait tout à l'heure avec les autres doctorants, entre je veux tailler une pierre et l'expérimenter, ça permet aussi de voir psychologiquement qu'est-ce qui se passe. Est-ce qu'on s'est imaginé où est-ce qu'on allait taper? Est-ce qu'il y a tout un travail de mentalisation? Il y a des questions un peu comme ça qu'on se pose.
8: C'est un peu impressionnant au début ou...
10: Bon, je vous dirais juste que j'ai hâte. Donnez-moi de quoi taper les pierres. Ah oui, pardon, je m'appelle Constance Barthès. Je suis doctorante en 5e année de thèse au LCPI.
8: LCPI.
10: Laboratoire de clinique psychopathologique et interculturelle.
8: Donc bientôt en exercice
10: ou... En exercice en tant que psycho?
8: Oui.
10: Ah, je le suis déjà parallèlement. Je suis psychologue clinicienne en libéral. Et à côté, donc, je fais ma thèse et j'enseigne à l'université.
11: On va pas refaire ce que font les hommes préhistoriques. Là, on est vraiment dans quelque chose de... Vous initiez au savoir-faire.
12: Donc,
11: on n'a pas besoin d'être dans la forêt. On n'a pas besoin d'avoir un siège en peau de bête. Vous allez avoir des poux pour vous protéger quand même. Mais voilà,
12: okay. Oui, bien sûr.
11: On est dans un cadre...
12: On rencontre
11: juste,
12: la matière.
11: Voilà, c'est une rencontre avec la matière. Et je pense qu'on va essayer de faire... Je vais demander à Malo de vous... on va s'installer, lui va vous montrer un peu... On va vous parler des contraintes de base.
12: Oui.
11: Comment ça se passe de produire un éclat avec un bloc. Et après, vous allez taper, quoi. Vraiment, faut rentrer dans la matière, quoi. Donc on fait une petite sélection de blocs. Et on va s'installer. Ensuite, il va y avoir les collègues de master qui devraient arriver. Mais eux, ils sont autonomes.
8: Lucas.
11: Oui. Bonjour. Je m'appelle Lucas. Moi, je suis doctorant au laboratoire. Je travaille sur les industries en pierre taillée. et spécifiquement sur des industries en obsidienne. Donc là aujourd'hui on va tailler surtout du silex, mais moi je travaille sur l'obsidienne au Japon. Donc c'est une matière qui est comparable au silex qu'on peut trouver en France, mais qui est différente dans sa formation, qui est une sorte de verre volcanique en fait. Hein, mais c'est parmi une des roches que les hommes préhistoriques et les femmes de la préhistoire ont taillées.
8: Voilà. Tu as parlé d'industrie de foie. Qu'est-ce que ça implique dans ce domaine aujourd'hui ?
11: En fait, ce qu'on appelle industrie, c'est tous les objets qui ont pu être produits au cours de la préhistoire et qui vont nous intéresser, nous, dans notre recherche. Donc, en fait, c'est tous les objets, les outils qu'on retrouve dans les sites archéologiques et dans les séries qu'on étudie, soit dans les musées, soit qu'on extrait des sites et qu'ensuite on va étudier. Et on va essayer de comprendre comment ils ont été produits et comment ils ont été utilisés. Et où est-ce que la matière a été prélevée dans l'environnement direct ou plus lointain du site pour comprendre les implications que ça a dans le cadre des comportements des humains. Quoi.
8: Pour cerner, pour les gens qui ne s'y connaissent pas du tout, préhistoire, tu entends quoi par là ?
11: Alors,
8: quelle période ?
11: C'est très large, la préhistoire. Nous, ce qui nous intéresse, c'est... Donc on est bien sur des populations humaines. Et quand je veux dire préhistoire, c'est donc la préhistoire, c'est avant l'histoire. Dans la grande catégorie de l'étude des humanités, la préhistoire, c'est ce qui se passe avant l'écrit. Et moi, ce qui m'intéresse spécifiquement, c'est le paléolithique. Donc en fait, c'est la période qui s'intéresse aux populations humaines avant le néolithique. Donc c'est les industries en pierre taillée. Donc en gros, ça va de plusieurs 1 million d'années jusqu'à à peu près la fin du paléolithique, autour de -10 000 ans, en gros. Mais moi, je travaille sur le paléolithique supérieur, donc c'est une période qui va de -40 000 ans à -10 000 ans. Ouais, pour un grand cadre. Après, il y a plusieurs collègues qui travaillent surtout... Là, aujourd'hui, on est surtout sur des paléolithiciens, mais il y a des collègues qui travaillent aussi sur le néolithique. Donc là, c'est associé à des populations qui vont avoir tendance à se sédentariser. Donc nous, ce qu'on travaille sur le paléolithique, c'est plutôt des populations de chasseurs-cueilleurs qui sont nomades. Au néolithique, ils vont avoir tendance à se sédentariser. Et ils ont aussi des manières de faire qui sont différentes par rapport à l'usage des roches, mais aussi de leur stratégie de chasse, de leur vie de tous les jours. Quoi. Donc là, pour le paléolithique, nous, c'est des chasseurs-cueilleurs qui utilisent la roche comme une source de matière première pour produire des outils. Donc nous, on s'intéresse à ces outils-là précisément.
0: Attends, je te prends le petit...
8: Pensé comme un espace de travail et de discussion autour de la taille expérimentale des roches, cet atelier réunit aujourd'hui de nombreux participants et intervenants. Ainsi, des rendez-vous hebdomadaires permettent une pratique régulière de la taille au sein du plateau P2 Archéologie expérimentale de la plateforme Archéosciences de l'UMR. Toi, Benjamin, tu tailles ?
7: Je taillote, j'avais essayé, mais sans plus. En fait, moi, je travaille pas sur le... Mes sujets d'études, c'était pas sur le silex. Donc, j'ai pas... C'est pas pour moi, c'est pas un objet qui me permet de mener des recherches. Et puis quand j'ai besoin de silex expérimentaux, je m'adresse à des spécialistes. Mais oui, j'avais essayé au début parce que ça, c'est quand même intéressant de tester, de se confronter au truc. On apprend en cours d'archéo la théorie sur la taille de la pierre. Mais en fait, tant qu'on n'a pas tapé sur un bloc de silex, on peut avoir tous les cours théoriques qu'on veut. Bon, à un moment, il faut essayer. Et de suite, il y a des choses qu'on comprend, je pense qu'on ne peut pas comprendre si on n'essaye pas. Donc c'est toujours intéressant d'essayer.
8: Toi, tu es là à quel titre aujourd'hui ?
7: Alors moi, je suis là au titre de chargé de communication du laboratoire, puisque donc c'est un atelier un peu spécial où on accueille donc le micro de Campus FM et des collègues de Psycho pour découvrir cet atelier de taille. Et donc moi, je suis là pour documenter un petit peu tout ça, montrer que le laboratoire a diverses activités, lance diverses collaborations aussi avec d'autres spécialités. Donc moi, je documente un petit peu l'atelier. De manière à diffuser un petit peu ce qu'on y fait, pourquoi on le fait. Et donc je suis là pour prendre des photos et diffuser tout ça sur nos réseaux.
12: L'éclat il est couvrant, il est assez fin, j'ai pas perdu beaucoup d'épaisseur sur ma pièce. Vous voyez là, hop, il n'y a même pas un millimètre quoi. Et pour le coup, je perds en épaisseur sur ma pièce. C'est ce que je cherche, c'est pour ça que mes éclats sont assez fins et plutôt couvrants comme ça sur ma pièce. Donc là j'ai encore un peu d'épaisseur. J'ai fait une série d'enlèvements sur ce côté-là, j'essaye de faire la même pour les faire rejoindre. Et là j'ai encore un peu d'épaisseur, donc là je suis fin, donc en fait je fais des éclats qui couvrent et ça m'ouvre des arêtes comme ça là, qui vont pouvoir me permettre d'aller chercher loin. Et petit à petit, la pièce s'affine. J'espère pouvoir passer ce mur là, mais... Et puis en plus les slakes se mettent pas trop parce que là, j'ai découvert ça là.
13: Là, l'idée c'est de faire quelque chose qui ressemblerait à une pointe de flèche.
12: Ouais, en tout cas là, c'est pas pour lui donner une valeur archéologique ou une typologie archéologique, c'est plus pour moi, pour m'entraîner sur mes enlèvements. Mais oui, c'est des choses qu'on peut retrouver archéologiquement, des pièces fines qui peuvent être des armes de chasse. Ouais.
13: Donc après chaque coup, après l'impact, on analyse.
12: Ouais, c'est toujours bien de replacer l'éclat pour voir où c'est qu'on a frappé, si on a vraiment frappé là où on voulait. Et puis, après moi je suis débutant, donc c'est un geste qui je pense est nécessaire, ouais, à la compréhension. Là vous voyez, j'ai tapé trop dedans.
13: Yeah, parfois on tape et on regrette après.
12: Ouais, là au lieu de taper plus proche du bord, j'ai tapé à 5 mm, 5-7 mm dedans quoi.
13: Et là pas moyen de faire marche arrière
12: donc. Non, là le select c'est pas moyen de faire marche arrière, non. Malheureusement. C'est pour ça que ça demande beaucoup de concentration et beaucoup de patience surtout. Ouais.
11: Alors là on est sur les percuteurs, c'est notre stock de percuteurs. Donc il y a tout type de percuteurs, il y a des petits, il y a des gros, hein. Et il y a aussi plusieurs standards de dureté de percuteurs. Par exemple là on est sur un percuteur qui est en... c'est du granit. Donc c'est un percuteur qui est très dur, là on voit qu'il a bien vécu, hein. il y a plein de traces de percussion, et il est très lourd. Donc il y a
13: à la fois... Tu peux arriver à lire la pierre en la regardant comme ça?
11: Ah là, je vois que voilà, il y a eu un éclatement qui est associé à une zone où il y a eu plein de traces de fracturation. Hein. Et là pareil, en fait, on voit que c'est utilisé. Et là bon, je sais que c'est utilisé comme percuteur parce que je sais aussi que c'est un galet, qu'il a un poids important. C'est pas difficile de se dire que c'est un percuteur. Si je le trouve dans un site archéologique, je saurais. C'est pas une pierre de foyer, par exemple. On voit que ça n'a pas chauffé. Par contre, on voit qu'il y a eu vraiment des percussions répétées à certains endroits, qui sont les extrémités, donc c'est vraiment les endroits qu'on utilise pour percuter, quoi.
13: Ça fait quoi, un kilo, hein ?
11: Là, on est sur un kilo, un kilo deux, je pense. Même un peu plus, peut-être. Et surtout, il y a à la fois la taille, le poids, la densité et la dureté. La densité et la dureté, donc qui sont des choses qui sont importantes quand on veut utiliser un percuteur. Là on est sur des percuteurs qui sont en grès par exemple, donc on est un peu plus petit, là on doit être autour de 400-500 grammes.
13: Une autre finalité là.
11: Et là c'est une autre finalité parce qu'on sait que c'est du grès, donc là on est sur un percuteur qui est plus donc, lithique mais plus tendre, donc il va pas produire les mêmes effets sur la roche. Et pareil, hein, on voit aux extrémités qu'il y a plein de traces de percussion, donc pas de doute c'est un percuteur, aucun doute. Et lui, il a été utilisé pour produire des éclats qui sont plus fins ou plus couvrants, quoi. On a tout un panel de percuteurs.
13: Ouais.
11: Et bon, chacun se sert par rapport à son projet spécifique à chaque fois.
13: Combien de participants en général à ces ateliers ?
11: Eh ben, ça varie. On est surtout des doctorants et des masters du laboratoire. Ça va de 5 à 15, ça dépend des années, ça dépend des séances, ça dépend de l'objectif qu'on a à chaque séance. Mais le but, c'est de se retrouver de manière récurrente. Là, aujourd'hui, on est, on va être, je pense, une petite dizaine entre les masters, et on accueille aussi des gens qui sont en psycho, qui viennent s'initier à la taille de roche. donc ils n'ont jamais taillé de silex.
13: C'est exceptionnel que ce ne soit pas des archéologues.
11: C'est exceptionnel, exceptionnel, oui, mais pas extraordinaire. Ça arrive souvent. On a souvent des gens qui viennent nous voir, nous rencontrer pour s'initier ou pour, comme toi, pour qui s'intéressent à notre démarche, quoi. Donc là, c'est intéressant parce que c'est une séance un peu, voilà, c'est différent parce qu'on va montrer à des gens qui n'ont jamais taillé qu'est-ce qui se passe quand on tape sur un bloc et comment on veut produire un éclat et comment on le fait. Là, c'est intéressant parce que c'est vraiment une... On part de zéro, quoi. D'habitude, les gens qui viennent, c'est des gens qui taillent toutes les semaines, donc ils sont habitués. Ils atteignent une certaine autonomie, du coup, on n'est plus, on n'est pas sur le même projet, quoi. Là, il y a vraiment un truc... C'est de zéro, quoi. Salut!
9: Pour les tiers d'habitation. Par exemple, en Normandie, il y a beaucoup de maisons qui sont faites avec des blocs de
14: ciel. Ça sonne bien. Ça sonne bien. Ouais.
9: Et sinon, globalement, aujourd'hui, non, il y a plus.
15: Et quel est l'intérêt aujourd'hui, effectivement, pour travailler et
9: Nous, pourquoi on fait ça? Bah pour étudier l'archéologie, pour comprendre ce qui s'est fait.
14: Loïc, tu peux commenter pendant que tu le fais.
16: Oui, bien sûr. Alors là, moi, je fais ce qu'on appelle du bifacial, donc c'est-à-dire j'essaie d'affiner au maximum un éclat, un bloc de matière première, de silex. Et pour l'affiner, j'envoie des éclats sur ces deux faces. C'est pour ça qu'on appelle ça du bifacial. Et mon objectif ici, ça va être de réduire au maximum l'épaisseur de cette pièce en diminuant au minimum sa longueur pour garder une pièce fine et allongée. Donc d'inspiration, les pièces un peu bifaciales du néolithique par exemple, il y a à peu près 5000 ans. Des longues pièces très effilées, des grands couteaux. Et donc pour l'instant, j'essaie de réfléchir en termes de convexité. Une pièce, elle a des creux et des bosses. Pour qu'un éclat suive, il faut qu'on suive des bosses. Si on suit un creux, notre éclat il va sortir. Et donc en fait, j'essaie toujours de garder ma pièce et de réfléchir à quel endroit je vais taper pour que l'onde de choc que je vais envoyer dans la pièce aille le plus loin possible. Et soit la plus large possible pour affiner au maximum ma pièce. Et donc actuellement, ce que je suis en train de faire, donc j'ai enlevé une série de grands éclats sur une première face pour essayer de régulariser au maximum cette face et de l'aplanir. Et à partir de maintenant, je vais commencer à m'attaquer à l'autre face pour envoyer les grands éclats le plus couvrant possible pour affiner cette pièce sans perdre la longueur.
13: Il arrive un moment où on peut aller trop loin et c'est raté?
16: Systématiquement, oui. Les accidents, c'est assez intéressant en plus de faire des accidents pour nous archéologues, parce que ces accidents, on les retrouve dans les séries archéologiques. Et ça peut permettre, d'une certaine manière, et bon, c'est un peu simpliste de dire ça, mais plus on fait d'accidents et plus on débute, d'une certaine manière. Et donc, de faire nous-mêmes ces accidents, on peut comprendre des erreurs de gestes, des erreurs de matière première, des erreurs d'angulation. Et donc, ensuite, de comprendre les séries qu'on étudie. Et donc, c'est vrai que la taille, pour nous, ces erreurs-là, sont même très importantes pour nous, parce qu'elles nous permettent de comprendre ce qu'on observe, in fine, dans nos séries archéologiques.
13: Alors la finalité pour vous, hommes de maintenant et ceux d'avant, n'est pas la même?
16: Absolument pas. La production des paléolithiques, leur production lithique, est un besoin. On a des besoins, on va y répondre. L'un des moyens de répondre à ces besoins, c'est en taillant des silex. On a besoin de chasser, on a besoin de couper de la viande, on a besoin de récupérer des plantes. Nous, notre finalité à nous est de comprendre ces populations paléolithiques. Pour les comprendre, on essaie aussi de comprendre leurs pensées aussi, mais pour aborder la pensée, il faut parfois essayer d'aborder les gestes. Et donc c'est de cette manière où notre finalité n'est pas la même. Nous, à la fin de la journée, si on a cassé notre pièce, on mange. Le paléolithique, pas forcément. Mais...
13: Et donc j'ai vu que tu frottes d'abord et tu tapes après.
16: Alors voilà, il y a plusieurs méthodes qu'on peut solliciter quand on taille du silex. Il faut toujours taper, on va envoyer extrêmement de force sur une pierre qui est très fragile. Si je tape en plein milieu de cette pierre, elle se casse en deux. Et donc, mon objectif, c'est de préparer ce qu'on appelle des plans de frappe qui vont être à même de conduire l'onde de choc et d'absorber la puissance, la puissance du choc. Et donc, je frotte, on appelle ça de l'abrasion. Et donc, je choisis l'endroit où je vais frapper. J'abrase les parties qui sont les plus faibles, les plus fragiles. Et ensuite, je vais pouvoir venir percuter la matière pour enlever mon éclat. Et voilà, c'est comme ça qu'on prépare une pièce.
13: Quand on bricole à la maison, on a souvent un outil préféré.
16: Ouais.
13: C'est le cas ici aussi, j'imagine.
16: C'est exactement le cas, oui. Chaque tailleur a son petit panel. Donc, moi, à côté de moi, j'ai ce qu'on appelle des percuteurs tendres. Donc, ils sont faits à partir de bois végétal. On a du buis ici, qui est très dense. C'est l'un des bois les plus denses qu'il existe. Donc, on peut très bien transmettre de la force. En plus, c'est légèrement élastique. Donc, c'est très, très bien.
13: Et tu peux casser de la pierre avec du bois?
16: Ah, tout à fait, oui. C'est extrêmement... Alors, c'est pas qu'on va fracturer, mais on va arracher des fragments. D'accord. Plutôt que... C'est ça aussi où le bois va être efficace. On arrache des fragments très fins plutôt que de casser réellement la pierre. J'ai également du bois de serre, du bois de renne, du bois d'élan. Donc ce sont des choses qui vont permettre de percuter, qui sont très très denses. Et après, j'ai toute une panoplie de pierres. Ces pierres, elles sont plus ou moins tendres, plus ou moins dures. Alors, c'est bizarre de dire qu'une pierre est tendre, mais selon sa composition, du grès, des pierres dures comme de la quartzite, on va avoir différentes densités de la pierre. Et cette densité va nous permettre d'avoir différentes actions sur la matière première, donc de la fissurer, de la fracturer, etc. Et donc, in fine, de préparer, de faire des outils.
13: Toi, tu dirais que tu as un bon niveau en taille ou tu...
16: Alors, j'ai pas un excellent niveau, je suis pas un très grand tailleur, mais ça fait 2-3 ans que je taille un petit peu, donc je commence petit à petit à savoir ce que je fais, à pouvoir me débrouiller, à faire des pièces assez sympathiques et surtout à essayer de reproduire des productions paléolithiques.
13: On peut y prendre du plaisir à la longue ?
16: On y prend énormément de plaisir, ça peut même devenir très addictif. Et je pense qu'aucun de mes camarades ici présents pourra dire le contraire, c'est vraiment... On peut passer des heures, surtout que c'est extrêmement ingrat les premières années. On se fait très mal aux doigts, on se fait des énormes bleus sur la cuisse, on casse énormément de matière. Mais in fine, c'est quelque chose d'extrêmement récompensant, vraiment. Dans sa pratique, on y prend beaucoup de plaisir, vraiment.
13: Et t'arrives de le faire en dehors de ton travail d'archéologue ?
16: Régulièrement, à la maison. Ma compagne râle qu'il y a des petits éclats de silex qui coupent les pieds un peu partout dans l'appartement de temps en temps, mais...
13: Ouais, non, parce qu'une fois coupé, c'est tranchant.
16: Ah, c'est extrêmement tranchant. Hein. C'est, par exemple, j'ai une feuille de cuir ici avec moi, donc c'est du cuir de vache. On est à peu près à un demi centimètre d'épaisseur. Hein. C'est du cuir très très épais. Et si je prends un éclat que j'ai fait, que je viens de faire il n'y a pas très longtemps, on peut voir que, sans aucun souci, ça tranche, c'est vraiment extrêmement efficace et le fil n'est pas altéré pour l'instant. Je peux continuer à trancher des bouts de cuir extrêmement épais. Donc c'est d'où le fait qu'on se protège énormément, qu'on a tous les mains avec des coupures un peu partout parce que ça, c'est vraiment quelque chose d'extrêmement tranchant.
13: Alors les hommes qui taillaient de la pierre sur leur emploi du temps, j'imagine que ça devait être une part importante de...
16: Très sûrement. D'autant plus que la pierre c'est lourd et donc on peut pas non plus on peut produire en avance, on peut prévoir un usage futur, on peut pas non plus remplir un sac à dos, enfin le moindre bloc qu'on va tailler pèse vite 1 kg, 2 kg et donc pour des personnes qui peuvent être amenées à bouger pour aller des camps de chasse, pour aller récupérer des végétaux, pour aller récupérer beaucoup de matières premières, ça peut être impactant d'avoir des choses trop lourdes à porter. Donc effectivement, ça devait à certains moments leur prendre beaucoup de temps pour prévoir un usage futur, laisser éventuellement à un camp résidentiel. Mais du coup, oui, c'est quelque chose qui peut prendre beaucoup de temps, surtout l'apprentissage est très long. Mais au bout de quelques années, les paléolithiques sont totalement au courant des schémas mentaux nécessaires et des techniques requises pour faire les pièces dont ils auront besoin. Et donc ça peut aller extrêmement vite. C'est produire une série de lames qui vont ensuite nous être utiles pour prendre des outils, ça peut prendre 10 minutes, un tailleur expérimenté. Donc au final, ça prend beaucoup de temps quand on est jeune, enfin quand on débute, souvent quand on est jeune, et après c'est beaucoup plus expéditif quand on a plus d'expérience. Tu la tiens la main ?
17: Bonjour.
18: Bonjour.
17: C'est la troisième fois. Donc,
18: c'est pas vraiment bien.
13: C'est compliqué.
17: Oui, c'est compliqué. Après, tu vois, c'est les choses d'apprendre la technique. Après, quand une personne apprend la technique, c'est aussi plus facile, mais. Je ne suis pas capable, donc j'essaye de comprendre, de faire, donc c'est un peu comme ça. C'est si comprendre où tu dois taper, mais oui.
13: Par exemple, tu vas essayer à quel endroit ?
17: Ah, ici, pour essayer de lever cette part ici, tu vois. Mais je ne sais pas exactement comment je dois faire, donc...
13: Merci. Donc là on est sur à la fois des novices, des gens qui ont quand même déjà 2, 3 ans, 4 ans derrière. Quoi, de...
19: Ouais, là c'est. En fait l'atelier de taille lithique ici il est très ouvert. C'est quelque chose qui est ouvert à la fois aux gens qui vont, qui sont des spécialistes ou des spécialistes en formation pour les doctorants de l'étude des outils en pierre, principalement de la préhistoire, mais pas que. Donc eux, ils vont vraiment apprendre à tailler pour en faire un outil de recherche, pour que ça leur serve vraiment dans leur recherche. Après, ça peut aussi accueillir des étudiants de première année, par exemple, bah, qui sont curieux, qui veulent essayer. Ça peut accueillir des gens extérieurs, comme nos collègues là, de psycho. Et donc, tous les niveaux de maîtrise sont représentés, hein, entre ceux qui font ça depuis très longtemps, qui commencent à avoir un bon niveau, et puis d'autres qui viennent vraiment s'initier, découvrir, qui viendront peut-être qu'une seule fois, mais c'est pas grave. L'idée, c'est d'ouvrir ça au maximum. Et puis certaines fois, c'est aussi, l'atelier est aussi doublé de s'inscrire en fait dans des séminaires ou des colloques de recherche où on a à la fois des chercheurs donc extérieurs qui viennent bah, présenter leurs recherches, échanger sur ces questions d'outils en pierre et puis faire aussi de la pratique. Montrer ce que eux savent faire, présenter peut-être des techniques que ici on maîtrise pas mais que eux maîtrisent. On a eu comme ça des gens qui sont venus nous parler de taille du cristal. On a des très jolis petits cristaux de roche taillés. Bon ben voilà, ça c'est une technique particulière qu'ils sont peu nombreux à maîtriser. Donc quand on a des gens qui arrivent avec un savoir-faire, eh ben on en profite. On dit tiens, montre-nous ce que tu sais faire. On documente tout ça. On peut enregistrer, on peut garder des traces de tout ça qui vont servir ensuite de référentiel, qui vont servir à documenter des pratiques ou des techniques particulières. Et puis on va surtout garder tout ce qu'ils vont produire. C'est-à-dire que quand on a des personnes étrangères, enfin extérieures, qui viennent tailler, on va garder tout ce qu'ils vont produire, les déchets de taille, les objets qu'ils vont obtenir. Et puis tout ça va nous permettre, nous, de documenter ce qu'on appelle notre lithothèque. La lithothèque, c'est un peu l'équivalent d'une bibliothèque, sauf que bah, au lieu d'avoir des livres rangés par thème, bah, on a des cailloux, soit naturels, soit taillés, rangés aussi par thème. Alors cailloux taillés avec telle technique, telle autre technique, etc. Et ça nous permet d'avoir des éléments de comparaison ensuite qu'on va réutiliser en fonction de nos recherches.
13: Donc des cailloux taillés dans la préhistoire, des cailloux taillés maintenant, on fait des parallèles et on se dit tiens...
19: C'est ça, c'est-à-dire que les objets expérimentaux, ce qui va être produit maintenant, ça va nous permettre, comme tu dis, de faire des parallèles, de se dire ah bah tiens, cet objet archéologique, je vois qu'il a telle forme, telle morphologie, il a telle trace à sa surface, ah bah tiens, je peux comparer avec tel objet produit expérimentalement. Et ce qui est intéressant, c'est que l'objet expérimental, on sait comment il a été fait, on a tout le déroulé avant. Donc on sait comment ça a été obtenu. Et donc on peut conclure de là, on se dit, bah tiens, cet objet archéologique, du coup, ça ressemble à tel objet expérimental, donc il a sans doute été produit avec telle technique ou telle méthode. Et donc on va plus loin dans l'interprétation de nos objets archéologiques.
20: C'est quelque chose qui va se former autour de quelque chose d'autre, autour d'une autre. Donc il y a une espèce de croûte tout autour. Cette croûte, c'est ce qu'on appelle le cortex, cette espèce de dépôt blanc. Ce dépôt blanc, il n'est pas fait de la même matière que le silex lui-même. Et donc il ne répond pas aux mêmes contraintes mécaniques. Donc effectivement, si tu tapes sur le dépôt blanc, il ne va pas se passer la même chose que si tu tapes sur le silex.
21: Ah oui. Ouh.
20: Ok. Alors oui, voilà, ça coûte,
22: ouais,
20: on
22: vous l'a dit. Oui, j'avais dit la colle. En fait, il y a une lame, il y a un pointu de l'autre côté, et quand je le
20: ouais.
22: baisse moi-même,
20: ouais.
22: comme ça.
20: D'accord. C'est assez récurrent. N'ayez pas peur, hein. On a plein de pansements. Et donc, en fait, quand on tape dessus, il faut toujours essayer de respecter une question d'angulation. Vous avez des angles qui sont fermés, donc des angles qui sont supérieurs à 90 degrés, des angles qui sont, enfin, non, des angles qui sont ouverts, pardon, supérieurs à 90 degrés, des angles fermés inférieurs à 90 degrés. Et les morphologies du silex fait qu'il ne cassera que s'il n'y a des angulations inférieures à 90 degrés. Donc,
23: Enregistrement et entretien mené par François Berchenko dans la matinée du mercredi 15 avril 2026 à la Maison de la Recherche de l'Université Toulouse Jean Jaurès.
20: Si je veux casser un éclat, je suis obligé de respecter ça. Par exemple, on va voir qu'ici, l'angle... il est au final légèrement ouvert.
23: C'était...
20: Et donc, je peux taper comme je veux.
23: L'atelier de taille lithique du laboratoire Trace.
20: J'ai aucun éclat qui va sortir. On voit que ici, j'ai un angle qui est inférieur. Donc si je tape ici...
23: Un reportage radiophonique sur l'écosystème étudiant et universitaire toulousain par François Berchenko.
20: Donc déjà, c'est un des trucs que vous pouvez regarder. Toujours essayer de respecter. Alors toi, tu as un éclat qui est un peu fin. Et ça risque du coup d'être un peu compliqué. Au début peut-être, parce que genre ça c'est pas mal pour comprendre un peu les angulations. Ça aussi. Les zincs, c'est des pièces qui sont un peu plus épaisses et du coup qui ne vont pas se casser parce que celles-ci, si on tape au mauvais endroit, elles vont se casser.
1: Ouais, celles-ci aussi. J'ai eu le premier, ça s'est coupé.
20: Et ça aussi, ça peut faire un peu mieux l'affaire. Et donc voilà, au début, toujours essayer de respecter cette question d'angulation. On cherche des zincs qui sont inférieurs à 90 degrés. Là ici il est légèrement supérieur donc ça va pas passer. Ouais mais en fait tu vois en plus ouais voilà c'est une chose qui est un peu particulière, c'est que tout ça c'est un peu mangé, c'est un peu cassé, etc. Ouais. Donc ça va pas réagir à la même manière.
23: Avec la participation de Constance Barthès, doctorante et psychologue clinicienne, Lucas Dijkstra, doctorant, Benjamin Marquebiel, chercheur associé et assistant de communication du laboratoire Trace. Ainsi que Loïc et les participants de l'atelier. Un programme radiophonique produit par Campus FM à Toulouse pour la série
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11: Le truc le mieux, c'est la récréation.
12: Prenez calme. Et moi aussi.
13: Moi, l'école, ça veut dire amis.
14: Quand on pense à l'école primaire, on pense souvent récréation, maître et maîtresse, dictée, jeu ou encore meilleur ami, voire petit ami, qui sait. Mais ce qu'on oublie parfois, ou plutôt ce dont on oublie de parler, c'est de l'influence et de l'impact réel que posait cette institution sur l'ensemble de notre vie.
15: Car malgré ses apparences innocentes et juvéniles, c'est aussi ici qu'émergent les premières tensions entre les enfants ou les professeurs, les premiers rapports au système d'éducation, ainsi que les premières questions que l'on se pose sur soi-même. Tout cela a vu contribuer à construire l'enfant que nous étions, mais aussi l'étudiant que nous sommes aujourd'hui et l'adulte que nous serons demain.
16: On est étudiante à l'université Paris 1 Panthéon-Sorbonne et on s'est rencontrés dans un atelier radio mené par Margot Page pour Radio Campus Paris. On s'est demandé à quoi avait ressemblé l'école de notre enfance.
17: Ça nous fait un point commun. On y est toutes passées et ça nous a toutes marquées. Alors on a pris le temps d'en discuter ensemble pour faire émerger nos souvenirs personnels, les bons comme les moins bons, mais aussi nos réflexions a posteriori.
18: Une question s'est dessinée, ou plutôt plusieurs. Qu'est-ce que l'école représente pour ses écoliers? De quelle manière elle les construit? Quelle image de soi on se forge au sein de l'école? Et qu'est-ce qu'on en garde une fois qu'on n'y est plus?
14: Est-ce que vous savez que vous avez passé plus de 4000 heures sur les bancs de l'école primaire selon les chiffres de l'OCDE? L'école comme institution totale concentre plein de problématiques sociales et éducatives, ce sont celles que nous allons explorer. L'apprentissage, l'amitié, la confiance en soi, mais aussi le harcèlement, la difficulté à trouver sa place, etc. Autant de joie que de chagrin.
18: Pour nous aider à trouver des réponses à nos grandes questions, on est allé à l'écoute de professionnels. Des premiers concernés, les enfants et leurs accompagnants, en plus de nos propres souvenirs.
16: On a décidé de reprendre nos cartables et pour notre enquête, de repasser les portes de l'école une dernière fois.
17: C'est quoi pour vous l'école, en quelques mots?
19: Aïe, ça je saurais pas dire.
20: C'est une école.
17: Waouh, merci.
20: C'est quelque chose où on travaille.
19: Okay.
20: Et on fait des amis, parfois ennuyant, parfois cool.
19: On fait souvent ennuyant.
20: Apprendre et se faire des amis.
21: En fait, c'est un lieu où on apprend plein de choses. On apprend à se faire des amis, on apprend à cohabiter plus tard quand on sera adulte. Et aussi, ça sert à avoir un bon métier après parce que si on rate nos études, bah voilà.
22: Moi, je trouve que la primaire, c'est plutôt la base pour après monter en grade, pour après connaître plus de choses. Et l'école, je pourrais pas dire qu'elle est super parce que en directrice, elle a beaucoup changé depuis qu'on est en petite section. Mais elle reste très bien et au moins on s'amuse bien, il y a des bonnes activités et on prend du plaisir à y aller.
23: La première chose qu'il faut faire, quand on fait des sciences sociales comme moi, mais je crois que l'idée c'est que ça serait quelque chose que pourraient faire des gens qui ne font pas des sciences sociales aussi, c'est de ne pas avoir une idée trop universelle, trop générique en fait, de l'enfance, en se disant qu'on interviewe par exemple des enfants en général.
16: Wilfried Ligné, sociologue et directeur de recherche au CNRS.
23: On interviewe toujours, on parle toujours, en fait, même quand on ne fait pas un travail scientifique, à des enfants qui sont quelque part quelque part socialement, c'est-à-dire à des endroits de l'espace social, pris dans des interactions particulières, dont d'ailleurs au passage l'interaction avec, par exemple, une intervieweuse qui vient pour la radio. Donc ça fait partie en fait des relations. Alors là, vous avez vraiment en fait des gens, des petits enfants que vous avez interrogés à la plage des Vosges, donc ça veut dire qu'ils sont dans Paris, dans des quartiers plutôt en fait favorisés, même très favorisés. Donc là, ce qui est très intéressant, c'est déjà la forme. Déjà, vous avez des enfants qui sont capables de s'entretenir avec vous. Alors évidemment, vous avez pris des extraits qui sont parlants, mais oui, ça peut aller vite dans l'idée que c'est l'idée qu'on va faire de l'enfant. Ça va être des enfants qui sont très parlants, justement, qui sont très capables de s'exprimer. Bon, voilà. Alors là, c'est plus que ça. On prend du plaisir, des bonnes expressions, des respects. Donc là, on a ce qu'on appelle, nous, du capital culturel. Et dès l'enfance, on voit qu'on a affaire à des enfants qui sont relativement dotés. L'autre chose qui est un peu moins, qui paraît un peu moins sociologique, mais qui est très importante et qui est formelle, c'est aussi qu'en fait, ils vous expliquent un petit peu la situation. Ils se sentent autorisés, par exemple, à dire que la directrice n'est pas terrible, que l'école n'est pas terrible. Or, il y a plein d'enfants, même des enfants très énervés contre l'école, à qui l'école ne réserve pas un sort super, et qui détestent la directrice parce que, par exemple, elle les punit souvent, et qui ne se sentiraient pas du tout autorisés à dire, surtout à quelqu'un qu'ils ne connaissent pas tant que ça, cette école, elle est un peu nulle.
0: Bonjour, moi c'est Fabienne, je suis en CE1, j'ai 8 ans et... j'ai 7 ans.
8: Bonjour, je m'appelle Victoria, moi je suis en CE1, pareil que ma copie Fabienne, j'ai 8 ans.
10: Moi j'aime un petit peu, mais pas beaucoup. Parce que par exemple, Shaïne qui est en CE2, il nous embête. Moi j'aime pas la dictée, j'aime la copie. J'aime les maths et j'aime pas trop les disputes.
11: Alors, moi, j'aime bien la lecture.
24: Ah ouais, moi aussi.
11: La dictée.
24: Ah ouais, moi aussi.
11: Et...
24: Ah non, j'aime pas la dictée.
11: Un petit peu la dictée, parce que des fois, il y a des mots drôles qu'a dit la maîtresse.
25: Ah ouais, elle dit quoi, par exemple ?
11: Elle dit, par exemple... Elle dit, par exemple... Par exemple, un mot fils, mais en vrai, c'est un autre mot qui est, par exemple, gâteau, voilà.
23: Ce que c'est que l'école, c'est compliqué, mais l'école, c'est un lieu qui, justement, a comme particulier, notamment l'école primaire, c'est une grosse particularité institutionnelle par rapport à plein d'autres institutions, d'être un lieu, malgré tout, malgré les ségrégations urbaines, malgré le fait qu'il y a aussi des écoles privées, qu'il y a des écoles sélectives, etc., globalement, il y a des choses qui sont très communes dans l'école. Ça oblige toute une génération, surtout à l'école primaire, ça sera moins le cas au collège, ça sera encore moins le cas au lycée, et sans parler du supérieur. Mais c'est un endroit où, globalement, vous êtes par exemple soumis à un programme qui est à peu près commun.
26: C'est l'œuvre magnifique.
27: Archive de Robert Debré.
26: Scolaire de la Troisième République. La Troisième République a établi la laïcité de l'État et a enlevé aux congrégations le soin de former la jeunesse. Et elle a pris ce soin pour elle. Et admirablement. Dans chaque village de France, une petite école, ou même relativement grande, avec un instituteur, et un instituteur voué à sa tâche, passionné pour apprendre les éléments aux enfants des paysans du village. Et l'école était devenue un centre du village, et l'instituteur, bientôt secrétaire de la mairie, dirigeait toute l'administration du village. Et ces écoles ont fait les enfants qui ont été les soldats de 14.
23: D'un point de vue sociologique, c'est un peu les deux choses en même temps. C'est un peu deux choses en même temps. Une assez heureuse, comme ce que je viens de
27: sociologue.
23: Dire, un endroit où on crée du commun, et une un peu plus malheureuse, qui est la chose suivante. C'est un espace où on met des gens qui ont des positions pas différentes, et notamment des ressources différentes, et on fait comme si, en fait, c'était pas le cas. Et donc c'est aussi un espace où on peut éprouver en fait la violence du fait d'avoir à faire la même chose, un exercice, ou même aller à l'école à l'heure par exemple, dans des conditions qui sont pas les mêmes. C'est-à-dire, ben oui, mais si vous habitez loin, si vous avez un seul parent, si vous avez, voilà, faire un exercice, ça demande de la concentration, faire ses devoirs, ça demande d'avoir du temps, c'est plus facile quand on a un lieu chez soi, etc. Donc c'est un peu les deux choses, l'école primaire d'un point de vue sociologique, puisque je réponds en tant que sociologue. L'école, en particulier l'école primaire, c'est un lieu à la fois où il y a cette vieille chose que beaucoup de sociologues d'ailleurs ont beaucoup travaillé, mais aussi des politiques aiment bien rappeler un lieu d'intégration sociale, pour aller vite, c'est pas un terme que j'adore, mais c'est ça, un lieu où on fait du commun. Mais c'est un lieu où, comme c'est justement un lieu, un espace commun où on va pouvoir, comme étalonner un peu les enfants, en fait, dans lequel vont se révéler aussi, en fait, les différences sociales qui sont des différences liées à ce que je vous disais tout à l'heure, le fait que les enfants n'ont pas les mêmes positions sociales au départ.
1: Mais en tout cas, ce que je sais, c'est qu'il y a une devise.
2: C'est quoi la devise de la France?
1: La devise de la France, c'est liberté, non, c'était.
17: Extrait du documentaire Arte, Qu'est-ce qu'on va faire de toi, de Karel Fitoussi et Salma Chelladi.
2: Mais j'avais bien entendu de ce qu'il a dit. À cause de toi.
1: Oui, mais symbole, c'est quoi la symbole? La symbole.
3: Liberté, égalité, fraternité, ça veut dire nous sommes tous frères, nous avons les mêmes droits, nous sommes liés.
4: L'école apprend à lire, mais elle apprend aussi à se tenir assis, à se taire, à attendre son tour. Qu'est-ce que cette posture ou cette attente de l'élève discipliné dit de notre rapport futur à l'autorité ?
23: Oui, alors l'école, c'est un endroit où on apprend des choses qui sont porteuses de liberté, parce que ça va être des ressources, par exemple, on peut penser, que par exemple, quand on apprend le langage, par exemple, apprendre à lire, que par exemple, ça vous augmente, comme disent certains sociologues, ça vous permet de faire des choses que vous ne pouvez pas faire si vous ne lisez pas, en fait. Et ça, on sait très bien que par exemple, lire, même à l'ère des réseaux sociaux, par exemple, lire, bien lire si possible, être capable de... l'écrit est tellement important dans une société comme la nôtre qu'évidemment, c'est très important. Et en même temps... En fait, déjà dans la lecture elle-même, on n'apprend pas en lire en général, on apprend à lire certaines choses, donc on apprend déjà des choses qui ne sont pas que de l'émancipation, mais qui sont aussi des formes de domination. Par exemple, on apprend qu'il y a des manières de parler légitimes, que par exemple l'écrit peut éventuellement plus légitime que l'oral, que c'est quelque chose qui a du poids. Donc on apprend à reconnaître des choses qui ne sont pas forcément favorables. Donc les questions du fait que l'école est à la fois un lieu d'émancipation et de libération et un lieu potentiel de domination se posent déjà au niveau des apprentissages eux-mêmes. Mais vous avez raison, on voit encore plus clairement en fait la question de que c'est un lieu aussi où se jouent des choses politiques qui ne sont pas que les logiques d'émancipation, du point de vue de ce qu'on appelle la discipline, donc les disciplines scolaires. Ça a été très travaillé par un auteur qu'on cite souvent, mais dont c'est pas forcément le détail de son travail, qui est Michel Foucault, qui disait en fait que vraiment l'école, en fait, c'est un rapport avec des choses comme la prison ou l'hôpital psychiatrique, parce que d'ailleurs c'est souvent organisé pareil. Par exemple, la forme d'une salle de classe, en fait, c'est une organisation que lui appelait panoptique, c'est-à-dire vous avez le pouvoir qui est situé quelque part, le prof, et puis vous avez chacun dans sa petite cellule, alors là c'est pas la cellule mais c'est les tables, les élèves, isolés les uns des autres, ne pouvant pas communiquer entre eux. C'est ça le panoptique, en fait, c'est ça la discipline. Et ça, ça s'apprend, en fait. C'est ça qu'on apprend à l'école, c'est qu'on apprend à être un peu chacun individualisé, à se tenir correctement, etc.
5: Oui, les leçons de morale, de civisme, on appelait ça des leçons de civisme, de morale, étaient données et étaient très suivies et écoutées.
4: Archives d'institutrices et d'élèves interrogés dans le documentaire « Les enfants de la République » paru en 1978.
6: La morale est une science qui vous enseigne à faire le bien et à éviter le mal. Étudier la morale, c'est apprendre à se bien conduire et à être raisonnable. Pour apprendre à se bien conduire, il faut se connaître soi-même, être attentif.
25: Alors, je suis Céline David, je travaille depuis maintenant, je crois que ça doit faire 20 ans, peut-être un peu plus, je ne me rends pas trop compte des années qui passent, à l'école Charcot à Maule, qui est une ville d'environ, je crois, 6 ou 7 000 habitants. Et notre école, c'est une école primaire qui fait du CE2 au CM2. Donc c'est particulier dans la région. Pour moi, les enseignants, on n'est pas les seuls facteurs dans la construction d'un enfant. Il y a d'autres facteurs humains aussi, comme quelqu'un qui travaille également dans le domaine sportif, un prof de sport, quelqu'un dans le domaine musical, s'il fait de la musique aussi, il va peut-être aussi parler, se confier à un adulte. Ça peut être aussi, pourquoi pas, se confier aussi peut-être à un enfant, à un autre élève, dont il a confiance. Et peut-être des fois on peut avoir aussi des amis du même âge qui peuvent aider dans la construction de l'enfant.
27: Moi j'adore la maîtresse et le maître.
25: Au quotidien, faut essayer de rester professionnel tout en ayant un peu des fois un rôle de médiateur, d'accompagnateur. Médiateur des fois vis-à-vis des enfants entre les pères, des fois vis-à-vis des familles. Ah, on peut aider, quand on est à l'école, oui, on peut l'aider à gagner en confiance et tout ça, ça c'est notre rôle aussi, à gagner en autonomie également, à se faire confiance en lui-même, à oser dire les choses aussi. Là, on parle de plus en plus de la gestion des émotions, qu'elles peuvent être positives ou négatives. Il y a des enfants aussi qui ont du mal à gérer les émotions et qui s'emportent. D'autres enfants, plutôt avec un profil HPI, qui ont trop d'émotions, plein de sensibilité aussi, qu'ils apprennent aussi à gérer ça devant les adultes, devant les enfants. Mais déjà, s'ils avancent, s'ils arrivent aussi à être bien dans leur basket, comme on dit, à avoir des amis, à pas être seul, isolé, c'est déjà une bonne chose dans leur vie scolaire et vie sociale aussi à l'extérieur et tout ça. Ils se sentent déjà bien dans leur basket, comme on dit.
7: Est-ce que vous avez confiance en vous ?
9: Parfois.
7: Alors,
9: toujours.
7: On va lever la main les uns après les autres pour s'exprimer et on s'écoute. Vas-y, s'agite.
12: Moi, parfois, j'ai pas confiance en moi parce que...
13: Extrait du documentaire « Apprendre » de Claire Simon.
12: Si c'est comme des compétitions, je stresse.
13: Sorti en 2024.
12: J'ai pas confiance en moi.
7: Sajid.
12: Moi, parfois, quand je suis stressée, je fais le mouvement respiratoire.
7: Et ça te met en confiance, ça te permet de te calmer.
14: Quand on fait les évaluations de maths, je stresse. Et des fois, ça m'arrive d'avoir une mauvaise note parce que... J'arrive pas trop bien à comprendre.
7: Donc tu n'as pas confiance en toi parce que tu penses que tu ne vas pas savoir faire. Tu es persuadée que tu vas pas y arriver parce que tu vas pas savoir faire. C'est important d'être confiant dans la vie.
25: Alors, pour résumer le métier, c'est pas toujours évident en un mot. Je dirais le mot accompagnement. Tout comme un parent doit accompagner ses enfants jusqu'à un certain âge, et le but c'est que l'enfant soit bien dans sa peau et puisse après voler de ses propres ailes.
15: Il y en a un, voilà, il est pas là, hein, mais il s'appelle Roméo, bon, lui, c'est le drôle.
7: Le drôle,
15: le drôle, la gaffe. Bon, après, tout le monde est assez drôle dans notre groupe d'amis, tout le monde est assez drôle. Ouais. Il y a Lucas et aussi, il n'est pas là, c'est plutôt celui qui va venir nous défendre si...
18: Il fait
15: plein de sortes de combats et dès qu'on se fait mal, il est toujours là à dire est-ce que ça va, est-ce que tu te rétablis et tout.
7: C'est gentil ça.
19: Ouais. Il prend soin de vous.
7: Voilà.
15: Oui. Okay. Oui. Bon, des fois, il est un petit peu brutal, mais ça va.
19: Mais sinon, c'est un bon copain.
28: Dans les deux premières années, j'avais beaucoup de gens qui me traitaient de fouineuse. Mais bon, c'était mes pires ennemis. Dans le club Harry Potter, je joue souvent à Hermione. Et dans celui qui est pop, c'est très souvent Rumi. Avant, j'étais Zoé, mais comme je connaissais mieux les chansons,

0: français, par exemple. Alors là, je sens vraiment le marteau pour taper sur des petits propos d'enfants. Hein. Mais c'est par exemple cette question de l'humour, par exemple. Et la question de l'humour et la question de la violence physique, c'est hyper structurant dans la question du genre. C'est-à-dire que si vous regardez qui sont, par exemple, qu'est-ce que c'est que l'essentiel, alors ça se change un peu maintenant, mais par exemple des comiques, des gens qui font du stand-up, et à quel point c'est un milieu masculin, c'est le rire, l'humour, il y a des travaux qui ont été faits sur le rire, historiquement, ça fait longtemps en fait, que c'est quelque chose qui est très masculin, parce que ça a partillé en fait en réalité un peu avec les questions de violence. Bon, et la violence physique, j'en parle même pas, il y a plein d'indicateurs de ça, mais c'est très très structurant dans une position de genre. Inversement, effectivement, il faudrait voir le détail, mais quand elle commence à dire, bah, moi je suis Hermione, elle a parlé de K-pop, oui. Bon, voilà, on est dans un univers qui est extrêmement féminin, et donc dans ses rôles, ses identités, en fait, vous avez remarqué qu'ils sont attribués aussi, hein, pour un certain. Il y a des engagements concrets. Moi, je fais ceci, je suis dans l'histoire de. J'aime bien faire Hermione, je le fais mieux, je connais mieux les chansons. Ça, c'est des manières de donner donner du contenu, finalement, de remplir un peu une position qui n'est pas complètement faite au départ. Vous pouvez bien être une fille ou un garçon génétiquement parlant, ce qui va faire vous une femme ou un homme, ça va être quand même des choses qui sont justement l'activité que vous êtes en train d'entendre là. Est-ce que c'est durable? Ben oui et non. C'est-à-dire, oui, c'est durable parce qu'on est en train de parler de la fabrication des petites filles, des petits garçons, c'est-à-dire en gros des femmes et des hommes, et vous savez, et tout le monde sait quand on est adulte, à quel point ça va être très déterminant pour l'avenir. Bon, et j'allais dire, même pour ceux qui chercheront, qui parviendront à s'en libérer, à créer d'autres types d'identité, de position de genre, d'identité de genre, parce qu'en fait, ils auront dû faire un effort spécifique pour affirmer cette chose-là, pour des fois se débarrasser de choses qu'ils auront effectivement incorporées au fil de toutes ces petits engagements et petites identifications dont on vient de parler.
1: Des fois, quand ils disent « nous, c'est clown », bah non, on fait le clown, mais trop, tu vois.
2: Moi, avant-hier, tu vois, elle n'était pas là, je l'ai remplacée.
3: Tu l'as remplacée ?
2: C'est drôle.
3: Ah, c'est Victoria, la rigolote ?
2: Oui.
3: Toi, du coup, t'es quoi dans la bande de copains ? Est-ce que t'es l'intelligente, celle qui sauve les autres, celle qui est gentille ?
2: Celle qui sauve les autres.
3: Ah ouais, c'est vrai, elle est comme ça, Fabienne ?
4: Parfois,
1: mais des fois, c'est comme un super-héros. Des fois, moi, je l'appelle « Allez, Erorine, sauve-nous !» comme ça.
5: J'ai retrouvé Sorenza, une amie d'enfance, qui m'a parlé de ses souvenirs de l'école primaire.
6: Alors, moi, ça a été positif, mais aussi négatif. J'ai des bons souvenirs avec mes amis, mais aussi, ça a été très compliqué de se faire une place. Les petits-enfants sont parfois un peu méchants. Ça dépend des périodes, mais il y a quand même un peu plus de négatif, je trouve, parce que j'étais pas très très bien et pas très à l'aise là-bas. Moi, je dirais plus que j'étais la timide. Je n'osais pas trop prendre la parole. J'étais un peu éloignée des personnes. Je me sentais pas forcément à l'aise avec les autres élèves.
3: Et du coup, tu penses que cette impression, elle venait de toi ou elle était plutôt générée par le regard des autres ou les réactions des autres par rapport à toi ?
6: Par rapport aussi aux autres. Enfin, on n'allait pas forcément vers moi. Et même par rapport aux profs, on m'interrogeait pas forcément ou on me laissait un peu de côté. Donc ouais, je dirais les deux.
7: Et on voulait savoir sur quoi reposait la hiérarchie. Entre enfants, est-ce que justement c'est le capital économique avec les marques, les vêtements que l'enfant porte, le capital physique, la force, la beauté, ou encore le capital, vous avez dit, culturel, avec l'humour de l'enfant, le sens de la répartie aussi.
0: Alors, j'insiste sur un point quand même, qui est important.
7: Sociologue.
0: Cette idée même de popularité, il faut la sociologiser, l'historiciser. Pour le dire assez vite, moi je suis dans les années 80, cette notion même de popularité n'était pas à ce point-là construite. On voit très bien qu'il y a eu aussi tout un truc de popular, enfin, le terme américain qui a un peu pénétré les consciences, y compris des enfants eux-mêmes. On dit il est très populaire. Enfin, c'est quand même le mot même en fait est devenu quelque chose de. Donc ça s'en est venu à désigner de manière beaucoup plus claire l'idée en fait d'un statut particulier dans les groupes de pairs, qui était peut-être une notion. Elle a toujours été pratiquée, hein, le fait qu'il y ait des copains prestigieux, cool, considérés comme cool à vie, et puis d'autres considérés comme pas cool. Une fois qu'on a accepté le fait que ça existe y compris aux yeux des enfants, d'où ça vient. Nous, on a beaucoup travaillé là-dessus, donc avec ma collègue Julie Pagis, dans un livre qu'on a fait en 2017 qui s'appelle L'enfance de l'ordre. Et en fait, ce qui est intéressant, c'est peut-être de dire, au-delà de cette question de quelles ressources, c'est de dire qu'en tout cas, quand on demande aux enfants, quand on creuse en fait leur manière de décrire ce qui fait la popularité, on se rend compte que c'est pas effectivement complètement indépendant de choses aussi triviales que par exemple l'ordre scolaire, qu'aussi l'ordre domestique. C'est-à-dire que par exemple, les très jeunes enfants, par exemple, En tout cas, quand ils vont devoir justifier le fait de dire que tel enfant, il ne l'aime pas ou qu'il l'aime, ils vont avoir tendance à recycler en fait des critères de jugement qui sont par exemple des critères de jugement familiaux sur la propreté, par exemple. Ils ne vont pas l'aimer parce qu'il se souvient qu'il a vomi dans le bus. Ils ne vont pas l'aimer parce qu'il a fait des choses qui sont de l'ordre de sale, par exemple. Voilà. Ou des choses scolaires. D'ailleurs, il a des bonnes, mauvaises notes, il répond à la maîtresse. On ne peut pas être complètement populaire si on est très, très, très mauvais. Plus vieux, ça peut fonctionner. Donc, dans certaines écoles particulières où vraiment, en fait, il y a une distance à l'école forte, on peut vraiment devenir, à l'école primaire, une espèce de star du groupe de pères, alors qu'on est vraiment super mauvais et qu'on prend tout le temps qu'on n'est pas bien avec la maîtresse et qu'elle vous punit, par exemple, régulièrement. Bon. Mais globalement, nous, même dans les écoles populaires, on avait travaillé là-dessus avec Julie Pallis, on était frappés par le fait, dans Paris, hein, des écoles populaires de Paris, par le fait que, par exemple, des super déclassés scolairement, donc qui n'ont pas des bonnes notes eux-mêmes, vont dire « je l'aime pas trop lui parce qu'en fait il n'est pas bon en classe ». Donc on se dit « mais c'est quand même stratosphérique », c'est-à-dire que c'est un degré d'intégration de l'ordre scolaire qui est foufou.
6: C'est vrai que moi, c'était ce cas-là, il y avait beaucoup de groupes, et bah, j'en faisais pas partie, donc c'était vraiment compliqué vis-à-vis de ça, et je sais pas comment faire. Mais oui, c'est vrai que c'est compliqué. Enfin, quand on est enfant, on ne remarque pas forcément que ce qu'on fait, c'est bien ou mal.
3: Mais c'est normal, tout à fait, quand on est enfant. Et d'ailleurs, c'est peut-être là qu'on peut se poser la question du rôle du professeur. Oui. Puisqu'en soi, l'école, c'est bien sûr fait pour éduquer scolairement. Mais est-ce que tu penses que ce serait bien aussi d'enseigner aux profs comment réagir justement face à ces situations-là entre élèves pour justement défaire des fois des processus que les enfants mettent en place très vite et que seul un regard d'adulte ou des actions d'adulte peuvent poser, d'autant plus qu'en plus la parole du professeur quand on est enfant souvent on la remet pas en cause et qu'il y a une forte influence de la part du professeur.
6: Oui, je suis d'accord, il faudrait faire ça parce que souvent les professeurs ils sont là en classe à nous faire étudier, à nous faire apprendre des choses, des connaissances. Mais quand on est dans la cour et tout, enfin, ils ne remarquent pas forcément et je pense qu'il faudrait qu'ils soient proches de nous à nous étudier un peu pour voir comment se comportent les enfants entre eux et pour éviter qu'il y ait des cas comme ça où des enfants sont en recul par rapport aux autres. Je pense que ce qu'il faudrait, c'est parler de ce sujet-là parce que c'est super compliqué et essayer de se rapprocher des gens. Moi, c'est vrai que des fois, j'étais un peu... en recul, mais je pense que d'en parler de ce problème-là, peut-être que ça aiderait beaucoup d'enfants.
5: On ne peut pas parler de l'école primaire sans aborder le sujet du harcèlement, ce fléau qui touche des milliers d'enfants. En France, un tiers des enfants ont déjà été victimes de harcèlement scolaire et 35% des enfants concernés sont à l'école primaire. Ce phénomène débute souvent par des moqueries liées aux différences, difficultés d'apprentissage, handicap, apparence physique ou encore vêtements jugés pas à la mode. Les auteurs de harcèlement exercent principalement des moqueries, mais cela peut également prendre des formes plus graves, comme des insultes ou des violences physiques. Le harcèlement prend parfois une ampleur importante en raison d'un effet de groupe. Certains élèves imitent les autres pour s'intégrer. Même les amis des victimes n'osent pas intervenir par peur de devenir eux-mêmes des cibles. Même lorsqu'il commence dès l'école primaire, le harcèlement peut laisser des traces durables et affecter les relations futures, qu'elles soient amoureuses, amicales ou familiales. Des dispositifs comme des ateliers de développement de l'empathie sont mis en place, mais le problème persiste dès le plus jeune âge.
4: Pour mieux comprendre, on a interrogé une étudiante de 20 ans qui a bien voulu nous confier son vécu.
8: Alors, on va dire que j'avais un peu cette étiquette d'être la chouineuse. Je pleurais énormément et j'étais très réservée et très très timide, mais un peu maladivement quand j'y repense. Enfin, je me rappelle, il y avait quelqu'un après au collège qui était choqué et qui disait « tu parles ? Waouh !» Et je pense que ça résume bien comment j'étais quand j'étais petite. En fait, j'étais aussi l'enfant qui était souvent dans la lune et qui avait vraiment un monde imaginaire et j'écoutais pas en cours. En fait, j'avais un groupe d'amis, mais on me mettait à part. Et je pense que c'est ça qui fait que je vivais très mal le rejet. En fait, c'était assez vicieux parce que comme c'était des amis à moi, à la fois on s'entendait très bien et on passait du bon temps. Et à la fois, c'était du dénigrement. Et donc, il y avait ce côté un peu chaud-froid qui me perturbait. Et j'arrivais pas à savoir si elle m'aimait ou pas. Je pense que c'était un effet de groupe. Je sais pas pourquoi il y avait, pourquoi ils me rejetaient. Je pense aussi j'étais maladroite socialement. J'avais du mal à me faire des amis. Du coup, j'étais un peu bizarre. Et donc, comme j'étais différente, ils me rejetaient. Je pense qu'il y a de ça, mais j'ai jamais vraiment su les raisons. Un moment, elles ont. Je pense que ça, c'était l'incident le plus grave. Parce que. Enfin. en fait, à un moment, elles voulaient jouer un jeu avec moi. Et qu'en gros, le jeu, c'était de me tuer. Donc. C'était un peu ça. Et j'ai tellement flippé. Et j'ai tellement cru qu'elles voulaient me tuer. Après, elles m'ont dit que c'était un jeu. Et moi, ça m'a vraiment choquée. Et je m'étais enfermée dans les toilettes. Et elles m'ont dit d'ouvrir, enfin l'amie elle m'a dit d'ouvrir et que tout allait bien se passer. Puis après elles se sont jetées sur moi et j'ai eu tellement peur et j'ai vraiment cru que j'allais mourir à ce moment-là. Mais et donc j'ai commencé à me battre et j'ai ressenti une force, mais vraiment une force décuplée. C'était vraiment une force que j'aurais jamais pu croire avoir. Et donc j'ai réussi à me battre contre 5 ou 7 personnes, je sais plus. Il n'y avait pas vraiment de réaction, c'était assez normalisé et banalisé. Je sais une fois que quand il y avait un moment, j'ai pleuré et j'avais des spasmes. Et je pense que je faisais une crise d'angoisse parce que j'arrivais plus à respirer. Et la directrice m'a dit de bien respirer et tout, enfin d'aller doucement et d'inspirer puis d'expirer. Mais sinon, pas trop de réaction de leur part, de la part des personnes qui sont censées prendre soin de l'enfant. J'ai l'impression que chez les maîtres et maîtresses, ou chez les intervenants, c'est dur à voir le harcèlement. Parce que ça se passe, enfin en tout cas pour moi ça s'est passé durant la cour de récréation, ça se passait quand il n'y avait pas les maîtres et les maîtresses, ou les intervenants. Et même s'il y avait de la sensibilisation, et bah, je pense que les harceleuses ne se rendaient pas compte qu'elles l'étaient. Quand j'ai dit à mon père, j'ai dit qu'il y avait une personne qui m'avait embêtée. Je l'ai dit avec comme ça, à peu près. Et il m'a un peu expliqué que c'était de ma faute. Donc ça m'a un peu bouleversée. Je pense que c'était la phrase la plus difficile que j'ai entendue de ma vie. Et donc... Et donc oui, quoi, c'était très très difficile. Et après, je me suis totalement renfermée et j'en ai plus parlé à personne parce que je me suis dit que, enfin, si j'en parle et qu'on me dit que je le mérite, enfin, je peux pas demander de l'aide aux autres personnes. Et je me suis dit que je devais m'en sortir seule et que je devais gérer ça toute seule. Ça m'a un peu construit comme ça, quoi.

0: En fait, j'ai mis 10 ans à conscientiser que j'avais été harcelée parce que, en général, j'ai parlé avec d'autres personnes qui ont subi du harcèlement et elles disent qu'il y a un déni. Enfin, pas pour tout le monde, mais il y en a qui sont dans le déni et ils se rendent pas compte de la situation qu'ils vivent, et c'est que après qu'ils conscientisent. Et moi, j'ai mis 10 ans parce que c'était très dur de se dire que des personnes que t'aimes t'ont fait du mal. Ça, c'était très très dur à se dire ça. Et enfin, même avec ça, tu les as quand même aimés. Il y avait quand même de l'attachement. Donc, c'était un peu plus difficile de se détacher de ces personnes-là. Quand on en a parlé pour la première fois, de ce que je me rappelle, c'était en CM2. Et il y avait, je crois que c'était une policière ou peut-être une autre personne, une autre intervenante qui avait fait de la sensibilisation sur ça. Et quand j'étais à l'école, en cours, je me reconnaissais dans ces termes-là d'harcèlement. Mais j'ai pas mis le mot d'harcèlement, je l'ai pas conscientisé, mais je me reconnaissais. Enfin, quand elle disait que quand on vous dit plusieurs fois que vous êtes bête, et bah, au final, au bout d'un moment, vous le croyez. Ça m'a un peu construit l'idée que j'étais toute seule et que je devais me gérer par moi-même. Que quand j'avais un problème, je devais le gérer moi-même parce que je pouvais compter sur personne d'autre, que les personnes étaient mauvaises de nature. Je sais que, par exemple, au lycée, il y avait quelqu'un qui, un moment, j'avais dû faire tomber ma gomme, quelque chose comme ça, et il l'a ramassée pour moi et j'étais tellement choquée. Enfin, j'étais tellement choquée qu'on puisse être gentil comme ça. Si on peut dire ça comme ça, mais c'est comme ça que je l'ai ressenti. Et je me suis dit, en fait, les gens, ils sont pas tous mauvais. Et j'ai toujours cette idée que, un peu obscène, enfin, que l'homme est vraiment un être terrible. Et surtout chez les enfants, parce que, en fait, parce que tu es innocent, tu n'as pas conscience de tes actes et de la gravité que tu peux connaître, enfin, que tu peux commettre. Et donc, tu peux faire les choses les plus atroces possibles sans même t'en rendre compte. Et j'ai toujours un peu cette vision-là, mais je tempère en me disant que maintenant, on grandit, qu'en général, les personnes, elles ne te veulent pas du mal. Et que, enfin, même si je sais qu'il y en a quand même pas mal qui me veulent, enfin, les gens peuvent être méchants, mais en général, ils ne le sont pas, c'est ça. Il y a une personne qui s'est excusée et elle s'en voulait, et enfin, elle m'a dit que je méritais pas d'être maltraitée. Elle a employé ce terme-là. Après, il y a une autre personne. Bon, parfois, on se voit dans la rue parce qu'on habite proche. Enfin, je l'ai vue récemment et elle m'a souri, la personne. Et j'ai un peu commencé à lui sourire, mais je voulais pas lui sourire et je m'en voulais. Mais je sais pas si elle s'en rend compte qu'elle m'a fait du mal quand j'étais petite. Au vu de la réaction qu'elle a eue, et je pense que j'attends pas d'excuses de leur part parce que j'essaye de passer à autre chose, et c'est pas des excuses qui, enfin, ça va pas me, ça, j'ai pas besoin d'excuses pour passer à autre chose. J'en ai reparlé à mon père, je pense, il y a 1 ou 2 ans. Et je sais que ça lui a fait beaucoup de mal, enfin, de se dire qu'il n'a pas pu être là pour moi. Et je ne sais pas si ça m'a libérée. Enfin, je ne pense pas. Mais je pense que je n'avais pas besoin de ça pour que ça me libère. Parce qu'aujourd'hui, je considère que je suis libérée un peu de ce traumatisme. Petit à petit, j'ai su me débarrasser de ce traumatisme et je suis beaucoup plus ouverte.
1: cour de récréation est le principal lieu du harcèlement scolaire. C'est un espace essentiel dans la journée d'un élève. Elle représente à la fois le lieu des souvenirs d'enfance, des amitiés, des jeux, mais aussi des conflits. C'est également un espace où se construisent les premières dynamiques sociales. Dans cet espace, chacun cherche à trouver sa place. Cependant, les filles peuvent se sentir mises à l'écart face aux garçons, qui occupent souvent davantage l'espace. Les élèves ne vivent pas cet espace de la même manière, ce qui soulève des questions importantes liées à l'égalité et au respect. La cour de récréation devient ainsi un véritable territoire social où s'observent des formes d'occupation symbolique et physique de l'espace.
2: C'était quoi le moment le plus heureux que tu as eu à l'école ?
3: Alors le meilleur point positif, on va dire, c'est toi. Franchement, wow. je garde de bons souvenirs avec toi parce que tu es la seule amie primaire où j'ai vraiment encore, je suis encore en contact. Donc c'est vraiment des bons souvenirs. Je me souviens les moments où on jouait ensemble et tout. Enfin, c'était vraiment super comme souvenir.
4: Des fois, on invente des jeux mais qui sont drôles après.
5: Et aussi, il y a les clans qui sont des CE2. Il y a beaucoup de garçons et un petit peu de filles qui jouent.
6: On est plus entre garçons, mais on aime bien jouer avec les filles.
7: Vous êtes mélangés.
8: L'année dernière, il y avait un groupe garçon, un groupe fille. À chaque fois au sport, il y avait un banc des garçons, un banc des filles. Mais maintenant, c'est plutôt mélangé. Du coup, maintenant, tout le monde joue ensemble.
2: Et vous préférez justement quand c'est séparé ou quand tout le monde joue ensemble?
8: Quand c'est mélangé, parce qu'en fait, il y a des personnalités différentes.
9: Il faut savoir cohabiter.
10: Nous, on fait attrape garçon, mais
11: c'est un jeu
12: où les filles doivent attraper les garçons.
13: Sinon, vous restez entre filles? Non, la CM1, on adore déjà
14: quand il y a le foot, on fait du foot. Okay. Sinon, on fait des jeux de balle, balle américaine. Et parfois, on fait des chats.
15: Parfois, on discute.
16: Je joue le plus souvent avec ma meilleure amie. D'autres. Je joue aussi avec un garçon qui s'appelle Noé. C'est-à-dire on improvise, parfois on fait des clubs, par exemple on a fait un club Harry Potter. Au début on était 3, maintenant on est peut-être 5.
2: Ok.
16: En gros, il faut passer un test.
2: Un test pour quoi ?
16: Pour savoir si on connaît bien.
2: Et ensuite vous faites des activités autour de Harry Potter du coup ?
16: Oui, on joue. Sinon, à part ça, je joue plutôt avec les gens qui sont gentils avec moi.
17: On fait des chats dans toute la cour, des chats géants.
18: Mieux que les autres.
17: Sauf que parfois, il y a des histoires. Du coup, il y a un groupe de garçons qui ne veulent pas jouer avec moi. Mais il y a quand même des garçons qui jouent.
2: Ok.
18: Là, juste mon pote qui est avec moi.
2: Extrait du documentaire Arte, Qu'est-ce qu'on va faire de toi, de Karel Fitoussi et Salma Chedadi.
19: Moi je voudrais qu'ils nous embêtent plus jamais et qu'ils partent de cette école.
20: Si l'école est une institution qui construit nos identités, que faudrait-il changer aujourd'hui pour qu'elle construise des individus plus épanouis ou plus solidaires demain?
21: Comment créer une école plus émancipatrice?
20: Wilfried Ligné, sociologue.
21: C'est la première chose à dire, c'est de dire que l'école c'est important. C'est-à-dire qu'effectivement, même si on dit les choses sociologiques que j'ai dit au départ, c'est-à-dire l'école c'est aussi un endroit de violence, etc., il faut bien se rendre compte que des formes de dévoiement de la pensée sociologique et de la pensée des sciences sociales, de Bourdieu, de Foucault que j'ai cité tout à l'heure, c'est de dire « Ah mais de toute façon, en fait, à l'école on apprend que la domination. » Et si vous voulez, dans un régime libéral dans lequel on est actuellement, où en fait l'école se fait déjà taper dessus pour des raisons beaucoup plus simples en fait que sa pédagogie, mais qui sait que ça coûte cher, qu'en fait on préfère reconstruire un espèce de séparatisme de classe dans lequel on mettra des gens dans les écoles privées et puis la masse elle ira dans une école complètement dégradée, mais c'est pas grave parce que c'est la masse. Bon, vous vous rendez compte que vous pouvez rajouter une couche de ça en disant puis de toute façon c'est pas si grave de détruire cette école commune, parce qu'en fait ils ont bien montré, les Bourdieu et les Foucault, que c'était un endroit de violence, qu'on y subissait de la violence symbolique pour Bourdieu, qu'on y subissait des disciplines pour Foucault. Bon, donc là faut être un peu responsable là-dessus et dire attendez, il n'y a pas de lieu social dans lequel il n'y a pas de violence. Quand on construit l'universel, ça c'est important. Quand on crée l'universel, il y a de la violence. La question c'est comment on contrôle la violence, comment on l'a. Et là-dessus, l'école, elle est pas mal en fait. L'école elle a aussi une bonne expérience quand même. Elle a quand même 200 ans d'expérience en tant que l'école moderne, quasiment, pour essayer de construire des trucs. Alors, il y a toujours les violences à l'école, y compris les violences entre adultes et enfants, etc. Enfin, il y a des choses qu'on impose, ce que je disais tout à l'heure, des disciplines, des machins, bon, différenciées, c'est assez inégal, il y a du genre qui se fait, etc. Mais c'est vrai, quand on compare un peu, par exemple, sur la question du genre, ça se voit beaucoup, par exemple. On dit beaucoup de l'école, que c'est à l'école que se crée le genre, etc. Mais enfin, jusqu'à preuve du contraire, il n'y a pas d'armes dans les écoles, par exemple. Alors que quand vous allez dans les chambres, des petits garçons, aujourd'hui, dans Paris, même dans les classes supérieures, vous avez souvent des armes, par exemple. Alors que l'école, elle a un peu d'expertise là-dessus, parce qu'à force quand même d'essayer de traiter les gens de manière un peu égalitaire, ben oui, elle insiste peut-être moins. Alors c'est vrai qu'on peut dire, quand on cherche le genre, il n'y a pas de problème pour le trouver. Mais si on garde le verre à moitié plein, et surtout si on garde le verre, qu'on compare le degré de remplissage du verre par rapport aux autres verres des autres endroits ou des autres expériences enfantines, on se dit, mais c'est pas mal en fait l'école. C'est pas mal l'école. Donc il faut quand même, peut-être ça serait ma réponse principale, dans une question comme comment faire pour que l'école soit plus émancipatrice, bah peut-être déjà garder l'école, premièrement. Parce qu'apparemment, c'est ce qui se passe, c'est qu'on est en train de la péter, là. C'est des lieux dans lesquels y a quand même un art d'essayer de traiter les gens en fait, de manière la plus égalitaire possible. Avec, évidemment, vous pouvez toujours pointer le fait que ça ne fonctionne pas comme ça. Mais globalement, si vous comparez par rapport à ce que serait le renvoi des gens à leur particularisme, et donc à leurs ressources différenciées. Parce que jusqu'à preuve du contraire, une petite fille, un petit puis un garçon, elle subit par exemple le programme de CM1 de la même manière qu'elle soit une fille ou un garçon. Alors que le curriculum, pour prendre exprès le terme, familial du genre, à des âges de CM1, mais du coup c'est pas, ça veut dire quand on a l'âge du CM1 en famille, je peux vous dire qu'il est beaucoup plus différencié que n'est le curriculum scolaire. C'est ça les vraies questions. C'est que l'école, c'est un instrument justement de construction de l'émancipation. Ça, et donc d'égalité.
6: Ce serait quoi pour toi l'école de rêve?
7: Alors, une école où on fait ce qu'on veut.
9: Bon, moi je dis bon, bah qui on fait ce qu'on veut.
2: Enfin, de toute façon, nous ce qu'on se disait avec Asia tout à l'heure, c'est.
11: École, top 1.
2: Vraiment une école qui est adaptée à tout le monde en fait, qui. Enfin, je veux dire, où il y aurait des classes qui sont vraiment adaptées aux moyens d'apprendre.
13: Oui.
2: Pour chacun.
13: Bah moi je trouve que le système scolaire il est adapté à un type d'enfant comme on l'a dit tout à l'heure et ils prennent pas en compte par exemple les enfants handicapés, les enfants racisés qui ont pas forcément eu les mêmes chances que les autres au tout début et je trouve que c'est important pour notre école de rêve de construire une école adaptée à tout le monde, aux besoins des enfants. Je trouve que c'est hyper important.
15: Ouais. Je sais que quand on interrogeait les enfants sur la place des Vosges, ils disaient qu'en fait, le moment où ils mixaient plus gars et filles, c'était pendant les activités sportives et tout ça.
13: Ouais.
15: Et donc en vrai, moi, je m'inspirerais beaucoup des modèles d'école du coup d'Allemagne ou des pays comme ça où les enfants, ils travaillent vraiment que le matin. En plus, ils sont plus efficaces au travail et ça donne plus envie de travailler quand tu sais que ça va se terminer assez vite. Et l'après-midi, en fait, ils sont obligés, entre guillemets, de faire des activités sportives. Enfin, souvent, le sport, quand même, ça fédère, faut le dire. Hein.
13: Voilà. Et que l'État paye.
22: Et ça renforce encore plus ce qu'on disait, le constat duquel on est parti, que c'est une institution totale. Enfin, en fait, pour les jeunes aujourd'hui, ça pourrait l'être encore plus. Où c'est un endroit où on a envie que la socialité se fasse, que les adultes soient... identifie les problèmes qui puissent se passer au sein de l'école, mais aussi en dehors. Donc en fait, d'y passer du temps, c'est nécessaire avec des personnels qui soient formés et pour l'apprentissage et pour le reste.
13: Ouais.
22: Franchement, ça pourra que dessiner une meilleure société à l'avenir.
23: Ce documentaire a été réalisé par
24: Marion,
25: Zoé,
23: Jeanne,
26: Lina,
27: Monica,
28: Asia,
29: Lise,
23: sous la direction de Margot Page.
30: Merci à tous les intervenants et intervenantes, Wilfried Ligné, Céline David, Sorenza, Fabienne, Victoria, Auguste, Léonard et tous les enfants interrogés Place des Vosges. Merci à l'étudiante qui nous a apporté son témoignage. Et merci à Radio Campus Paris.

0: 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Il est 19h.
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0: que tu peux trop reconnaître ou des fois qui peut être trop abstrait finalement. Voilà, il y a toujours ce, j'ai toujours eu ce rapport avec cette, avec avec le violon et le violoncelle. Et donc de voir cette personne incarner ce que j'ai presque le plus aimé, un instrument que j'aime tellement, et de l'incarner de cette manière, ça a été pour sûr un gros changement. Et puis humainement, la première fois que je joue par exemple aux États-Unis, c'est avec elle, quoi. Donc il y a eu des choses assez plein de choses qui m'ont changé en tant que personne pour sûr. Et puis c'est juste elle est incroyable, enfin vraiment, je pourrais parler de 5 jours d'elle. Elle est, y a pas deux humains comme elle sur cette planète. Donc ouais, pour sûr, ça m'a changé.
1: Et Goddess, du coup, si on va un petit peu creuser là-dedans, ouais. Qu'est-ce que ça... j'imagine que ça exprime tout ce que tu viens de dire, en fait.
0: Ça exprime tout ce que je viens de dire, et ça exprime la première rencontre, du coup, après tout ce que je vous ai expliqué, ouais. La rencontre en ligne et tout. Il y a eu la rencontre réelle où... on s'est rencontrés en Pologne parce qu'on a ce festival qui s'appelle Unsound, qu'on devait jouer. Donc on a fait plusieurs résidences en Pologne, et notamment dans les studios de Tomek, donc l'agent et ingé son de Resina. Et en fait, on fait une semaine, on fait presque pas de musique, on fait que parler de 1000 sujets. Et puis à chaque fois qu'on fait de la musique, ça dure 10 minutes. Et je pense qu'à chaque fois, ça s'est retrouvé sur l'album. Parce que elle joue... elle m'écoute, je l'écoute. Il y a eu vraiment un truc assez fou de l'écoute de soi. Après la première résidence, j'étais mais en fait, il faut absolument que ce projet s'appelle Ego Death.
1: Faut pas s'arrêter là. Ouais.
0: Déjà.
1: Et alors, Ego Death, c'est marrant parce que ça me rappelle presque l'inverse. Alors, j'ai peut-être tort, je pense, en y réfléchissant, mais de Rhizome, où justement, en fait, l'individualité disparaît. Tu vois, oui. Ça fait presque ça, je trouve.
0: Oui, bah après, dans Rhizome, pour moi, c'était exactement, enfin, en tout cas d'un point de vue philosophique, c'était exactement la même chose. D'un point de vue où on était qu'un, on faisait qu'un.
1: Ouais, ouais. Même si tu restais quand même, on était, c'était complètement faux. Mais le tronc, quoi, finalement, la base de la racine.
0: Et ça a été le plus intéressant justement dans Rhizome. C'était comment tu fais un projet qui te dit où tu es qu'un et tu peux pas à la fin être qu'un. Enfin, si tu vois ce que je veux dire.
1: Ouais, c'est super intéressant, je trouve.
0: Ça a été la partie la plus intéressante pour moi. Parce qu'il y a aussi un autre truc, c'est je pense que tous les, par chance, une grande partie, 90% des artistes avec qui j'ai travaillé, c'est aussi à quel point tu arrives à laisser prise, enfin laisser, donc ne pas être trop...
1: dans le contrôle, peut-être.
0: Contrôle, ouais. Et de laisser, de faire confiance à la personne à côté.
2: De s'ouvrir.
0: Exactement. Et moi, dans Rhizome, recevoir tout ça, au tout départ, moi j'étais... pas très confiant sur le fait que je sais pas, moi j'ai la voix de Mourmover, et si j'ajoute une reverb ici, qu'est-ce qu'elle va dire, ouais. Tu vois,
1: c'est plus moi, quoi, d'une certaine manière, ouais.
0: C'est ça. Et en même temps, moi j'étais prêt à devoir faire la même chose et à me retirer,
1: assez de contrôle, modifier aussi, en fait, ouais.
0: Totalement. Et donc en fait, le résultat, il est à quel moment tu laisses, tu perds volontairement le contrôle, et à quel moment tu le reprends. Puis après, d'un point de vue aussi commercial, ça peut pas être un album de groupe, tu vois ce que je veux dire, qui va s'appeler Rhizome. Donc y a aussi, de toute façon, commercialement, une reprise de contrôle, en tout cas reprise de en tant qu'individuel, ouais, du projet.
1: C'est sous mon nom que ça sort, quoi.
0: Malheureusement. Ouais. Enfin,
1: mais si tu pouvais faire autrement, tu l'aurais fait en tout cas autrement, quoi. Peut-être.
0: En fait, j'aurais aimé pouvoir le faire autrement. La réalité aussi, c'est que c'était mon album, en disant le travail effectué. Enfin, tu vois, j'aurais beaucoup aimé que ce soit le nom, enfin le band, il s'appelle Rhizome, mais aussi ça aurait pas reflété. Enfin, c'était pas la réalité non plus. Si tu vois, d'un point de vue
1: T'étais
0: musical.
1: Peut-être généralement l'instigateur aussi des échanges qui ont mené à l'album. Donc il y avait une base. Quoi,
0: ouais. Et puis surtout musical. Enfin, la réalité, c'est que même s'il y a 20 personnes dessus,
1: oui, c'est cohérent.
0: C'est 80% de moi. Tu vois, c'était autre chose que j'allais chercher dans ces collaborations. Donc ça aurait pas eu vraiment de sens aussi pour eux, enfin tu vois, de se dire je fais partie d'un enfin comment, enfin je sais pas à quel point ils auraient été aussi contents que ce soit un band, enfin tu vois, ça aurait pas vraiment de sens. Et puis le lien qu'ils ont avec les autres artistes finalement qu'ils ont jamais rencontrés,
1: ouais, aussi, tout à fait,
0: dans ce niveau là mais en tout cas moi ça a été hyper intéressant pour moi de le lâcher prise, la prise de contrôle, l'ego, et en fait Ego Death pour moi c'était vraiment une suite.

0: volontaire de. Bah, on devrait juste. Enfin, cette rencontre est pour moi tellement incroyable et que naturellement, il n'y avait pas vraiment de place à l'ego qu'on devrait. En fait, c'est parce que je crois bien que. Je ne sais pas exactement, mais je crois que c'est Aosan Resina
1: sur les deux qui sont nommés. Ouais.
0: Exact. Et en fait, de base, ça devait être le nom de notre band. Et je pense que même plus tard, ça le sera quand on sortira notre album. Je pense qu'on va essayer de faire disparaître le Resina Aosan, quoi, et plutôt juste mettre Ego Def, parce que c'est comme ça qu'on l'a vécu
1: au départ, ouais.
0: En Pologne, quand on s'est vu.
2: Et moi, je trouve ça vraiment marrant parce que Ego Def, en général, ça a une connotation négative. En tout cas, c'est un mal nécessaire par lequel il faut passer. C'est toujours une phase très difficile. Mais là, maintenant, la perspective que tu nous décris derrière les coulisses, on a l'impression que c'est une renaissance immédiate, quoi. C'est Ego Rebirth immédiatement.
0: Oui. Et en fait, il y a eu d'autres choses qui sont pas si intéressantes que ça, mais qui sont liées plutôt à l'extra, donc à l'industrie plutôt, qui nous ont aussi poussé à faire ça, parce qu'on s'est rendu compte que nous, on était là pour la musique, et qu'il y a des choses externes qui sont juste la réalité de ce que c'est, avec festival et tous ces trucs-là. Et ces événements nous ont aussi poussé à... Mais regarde, tu vois, nous, on est là, on fait... Enfin, c'est justement, si tu veux arriver à un résultat proche de ce qu'on a fait, il n'y a pas d'autre moyen que de trouver un moyen de se réduire de réduire notre ego et d'une manière de faire qu'un vraiment et de pas avoir à c'est moi ça
2: chercher l'osmose.
0: Oui, chercher l'osmose, en fait c'est fait tellement naturellement aussi, enfin qu'on n'a pas eu à le chercher, enfin tu vois, il y a eu un truc aussi et c'est pour ça que le nom il est venu à nous, c'est que cette rencontre depuis le début elle est folle et naturellement on a continué à dans ce sens-là, quoi. On n'a pas eu à le créer.
1: Oui, il n'y avait pas de question, en fait. Pas de problématique.
0: Vraiment, il n'y a pas eu de problématique et on n'a jamais eu avec Carolina. Et puis moi, en tant que fan, parce que je la découvre, on se joue avec Nico, mais aussi je la connaissais moi en tant qu'auditeur. Ça fait très longtemps, et notamment le premier album qu'elle avait sorti avec la couverture blanche, que j'ai écouté pour m'endormir, quoi. Vraiment, donc en tant que fan aussi, être dans ce genre de cercle où tu te dis, bah voilà, je suis avec quelqu'un que vraiment, pour le coup, j'aime vraiment beaucoup sa musique, à quel point je peux voilà, lui faire confiance avec la mienne et lui donner ça, quelque chose qui est hyper précieux pour moi, qui est mon son, et voir ce que ça va donner, quoi, cette synergie, alchimie ou...
2: Ça va vraiment doit pas être facile la première fois hein, de faire ce geste pour relâcher le contrôle, comme tu dis. Hein, c'est...
0: Bah ouais, c'est pas facile pour certains. J'ai envie de te dire que je pense que j'ai pas beaucoup de qualités dans la vie, mais juste, en tout cas, cette qualité, c'est que j'ai toujours réussi à bien m'entourer des gens. En tout cas, ressentir un truc où je sais qu'il y aura pas trop de problèmes à ce niveau-là. Tous les collaborateurs avec qui j'ai eu à travailler, il n'y a vraiment jamais eu ça. Parce que justement, c'est des gens qui sont en mode bah en fait, si j'aime ce que tu fais, bah, je te fais totalement confiance, tu vois. Et puis, il y a un autre truc, c'est que si c'est ton album, tu vois, ou par exemple, je travaille sur l'album de, je sais pas, moi, par exemple, un de mes amis et artistes que j'aime beaucoup, qui s'appelle Sébastien Forester, tu vois. Si c'est son album, et je suis fan de lui, mais je sais que ça sera les personnes qui vont l'écouter, ils écoutent Sébastien. J'essaye pas de faire Aosan, si tu vois ce que je me prête, je me mets à sa disposition.
2: Ça produit pas un morceau sur son album,
0: c'est ça, tu vois. Et après, si tu commences à le penser comme ça, par contre, c'est un autre problème. Si tu vois ce que je veux dire, c'est plutôt genre à quel point je peux être au soutien d'un artiste aussi incroyable que Sébastien et pas le contraire. Donc, disons que tous les artistes avec qui j'ai eu, enfin vraiment, je me rappelle plus du tout de la tracklist de Rhizome, mais ou de, enfin après Resina on était que deux, mais ça a toujours été ça, donc ça a toujours été des gens qui ont été en mode bah écoute, vraiment pour le coup on aime beaucoup, donc juste fais ce que tu fais de mieux et bah j'espère que ça s'est ressenti
2: depuis le début de l'émission, en fait tu nous dépeins une version idyllique vraiment de comment on pourrait se tourner vers une carrière musicale. Je veux pas laisser transparaître de un peu de cynisme, mais ouais. C'est waouh, la planète était vraiment alignée tout du long avec toutes les rencontres que t'as fait
0: vraiment musicalement. Je peux te dire que ça a jamais, j'ai vraiment, je pourrais pas mentir. C'est, ça a été le cas. Après, l'industrie, c'est une autre affaire.
2: Ouais, parce mais qu'on c'est pas pour commencé ça, justement. À parler de ça. Il y a les derrière qui sont pas vraiment pas glorieux, la face cachée, qui pourrait être derrière les labels. Bon, encore une fois, là comme tu nous as dit avec ce texte, il y a eu un support fou derrière, une carte blanche presque sur la question créativité. Mais t'entends souvent. Mais c'est peut-être aussi le cas pour les gros labels. Voilà, comme moi, enfin.
1: On parlait d'Edouard, de toute façon, on l'a déjà décrit.
2: Non, les plus gros mercantiles.
0: Ah oui, encore plus.
2: Où là, t'entends à chaque fois des histoires horribles, les travers de ce genre de business.
0: Bien sûr, mais par exemple, on parlait de Warp, même avant de parler de Warner, Universal et autres. Mais tu vois, Warp, je sais qu'il y avait eu comment il s'appelle, Oli XL, qui est artiste électronique, qui fait vraiment des trucs hyper cool, qui a sorti un projet l'année dernière, je pense, chez Warp. Et qui avait eu. Alors, je connais pas l'histoire. Je te dis ce que j'avais lu, ce que j'avais vu, etc. Mais qui essayait de sortir sa musique depuis un petit moment et qui arrivait pas. Et en même temps, quand t'as signé quelque chose et que par exemple t'as signé chez Warp,
1: il faut qu'il y ait un retour en fait, sur investissement entre guillemets.
2: C'est un contrat qui a été signé, donc il y a une attente derrière.
0: C'est ça. Et si ça doit bloquer, par exemple, c'est ce qui lui est arrivé de la musique pendant 3 ans. Bah, tu peux rien sortir pendant 3 ans ou 4 ans. Et ça, c'est une vraie réalité de l'industrie. C'est vrai que jusque-là, on parle plutôt du côté artistique et tout, donc il n'y a pas eu besoin de parler de ce côté-là. Mais,
2: il existe.
0: Wow, il existe fortement. Et puis, il y a aussi plein de choses. C'est que si tu fais carrière en tant que musicien, qu'est-ce qui te permet de te rémunérer? Est-ce que c'est les concerts? Par exemple, la musique, on sait que ça ne paye pas, tu fais pas d'argent en sortant des albums. Enfin, si tu vois ce que je veux dire, tu vends pas.
1: C'est les billets, je pense, de concerts et les goodies éventuellement. Enfin,
0: c'est ça. Ouais. C'est ça le merch et potentiellement tous les concerts que tu fais ou projets externes qui peuvent être.
2: Tout le circuit secondaire.
0: Exactement. Et donc, là, ça impose un autre truc, c'est si t'es pas booké, tu fais pas de sous, quoi. Si tu vois ce que je veux dire. Donc, toutes ces choses-là, à vrai dire, on pourrait en faire juste une émission, peut-être une semaine d'émission. Il n'y a pas spécialement une envie, c'est un sujet complexe. On pourrait en parler si vous en parlez, mais je pense que...
1: Déjà, on est limité temporellement, même si en vrai on peut enregistrer 3 heures hein, et puis réduire à 2. Mais aussi, on est là pour parler de choses qui nous plaisent.
0: Et puis il y a aussi ça, et puis il y a
2: non, mais bon, faut pas se voiler la face non plus, quoi. Je suis vraiment très content et admiratif de ce que tu nous as décrit depuis le début. Hein,
0: Vraiment, pour le coup, en plus, j'essaie pas d'en créer une dramaturgie, c'est vraiment ce qui s'est passé. J'ai eu toujours beaucoup de chance avec les gens avec qui j'étais, que je rencontrais et avec qui j'ai collaboré. Donc, de ce fait, il n'y a rien à dire d'autre. Tu vois, à part cette beauté de rencontre et d'échange musical. Après, c'est sûr que, tu vois, si on doit parler du système de booking, des festivals, et puis des festivals aussi qui disparaissent. Ouais. Tu vois, nous, on parlait de Transient Festival, qui a été un festival important pour moi.
1: Et malheureusement.
2: Et qui est transient, et là, qui n'est plus.
1: L'organisateur, il n'en pouvait plus, Sacha.
0: C'est ça, non, mais
1: c'était
0: c'est
1: trop.
0: Ça.
1: C'était trop.
0: Donc, après, ce truc-là, il est vraiment présent. Et puis nous, on parle de la musique, là je vous parle de musique un peu plus expérimentale et tout, et puis après une musique un peu plus populaire aujourd'hui qui peut être de nocturne club. Il y a aussi un autre système qui est en place, mais qui change et qui mute, et qui on voit de plus en plus de personnes venant de partout qui sont de plus en plus représentées sur les scènes, mais c'est encore pas assez, tu vois. Si tu vois les villes, il n'y a toujours pas assez de femmes qui sont représentées et de toute communauté de manière générale, et c'est un vrai sujet, quoi. Vraiment.
2: C'est bien beau de laisser le prix libre sur Bandcamp, mais tu peux pas en vivre.
0: Ça, c'est vraiment. Et encore, moi j'ai eu vraiment beaucoup de chance avec Simulacrum et tous les albums que j'ai eu. Moi j'ai réussi à faire de l'argent avec mes albums, ce qui est, je pense, vraiment hyper rare. Lié à des événements ponctuels ou des sync, ce qu'on appelle licensing et tout. Je me considère hyper chanceux à ce niveau-là, pour le coup.
1: Et petite pause musicale avant de passer à la dernière reprise de parole, parce que je pense qu'on est largement trop en retard, mais
2: proche de la fin.
1: C'est un détail, c'est un détail. T'as choisi Boreal avec Untrue. Alors bon, évidemment, album
0: mythique.
1: C'est mythique, ouais, c'est ça. Pourquoi?
2: Parce que j'aime. Wow. Voilà.
0: Alors
2: c'est
0: déjà
2: parti.
0: Parce que vraiment, j'en ai presque des frissons juste au titre de cet album. Parce que je crois que c'est l'album que j'ai le plus écouté peut-être de ma vie, en marchant la nuit et que je suis un gros fan aussi de jeux vidéo et pff, j'ai l'impression d'entendre Metal Gear.
1: Je crois que c'est d'ailleurs dans le morceau que tu as choisi, Near Dark, c'est le bruit de la douille qui est dans Metal Gear Solid. Non, voilà.
2: J'ai pas halluciné ça donc alors.
1: Non, c'est un sample.
0: Ouais. Ça a même pas été conscient, je l'ai vraiment choisi juste par amour de mais pff, voilà. Et puis, ce que ça fait écho à encore plus loin, à aussi beaucoup de choses qui m'inspirent. Kojima, c'est incroyable. Et Burial, c'est vraiment un moment de ma vie. Et ça l'est encore. J'étais il n'y a pas longtemps à Londres, vraiment juste en tant qu'auditeur. Je suis allé voir la nuit Hyperdub au Corsica, qui est un lieu en fait, qui ferme, et qui est un lieu mythique à Londres. Où c'est là où je crois que j'ai fait mon premier concert, donc il y avait aussi ce lien émotionnel. Et pour moi, c'est un des labels les plus incroyables des 25, 30 ans, quoi. Et tous les ans, il y a un artiste incroyable. Là, la semaine dernière, j'étais au Roadburn. J'ai vu Aya qui jouait. Code 9, quoi. Donc Burial, un des artistes les plus incroyables de
1: ces 20 dernières années. En plus, j'aime bien l'aspect, il était anonyme, je crois, au départ. Il n'a jamais été tablé sur la promotion, enfin rien à foutre, quoi, en fait.
2: Il s'est laissé sa musique parler pour lui, là. Le reste n'était pas important.
0: C'est si important. Un des artistes les plus incroyables.
1: Near Dark, Burial.

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0: et on va passer à la dernière partie de cette émission. Je suis déjà en train de m'arracher les cheveux sur l'édition de l'émission directe. Hein, mais c'est trop bien, donc on va continuer à parler aussi longtemps qu'il le faut, enfin jusqu'à ce que les prochaines réservations arrivent. C'est la part de l'histoire, en fait, ce qu'on disait en antenne un petit peu. Je vais reprendre ça, l'histoire personnelle, mais aussi l'histoire peut-être un peu plus vaste, voilà, qui nous dépasse en tant qu'individu. Et là, je pensais à Similacrum, où tu parlais de ton grand-père que t'as jamais connu et jamais même entendu, hein, qui était musicien. Je pense à ta participation au Various, qui a été créé par Joseph, hein, du coup, Camaro. Temporary Store de 2, qui parle de le vol et de la consigne des Occidentaux, de ce qui est considéré par ces Occidentaux comme des objets, peut-être d'art, voilà, exposés, alors qu'en fait, elles ont une valeur culturelle et émotionnelle bien plus profonde que ça dans ces ex-colonies, hein, finalement, où ils ont été volés. Et y a aussi là la passerelle qui va être faite sur ton prochain album de Sun Turned Black, par rapport à toi, tes origines ghanéennes, du coup, en tout cas de ta famille, mais le fait que tu sois né en Île-de-France. Enfin, j'ai dit, tu y as habité toute ta vie, donc j'ai supposé que tu étais né, dans le coin aussi.
1: Yes.
0: Et du coup, que ça peut poser un problème de racine d'où je viens, puisque ben, je me sens pas vraiment chez soi. Chez moi, dans la région parisienne, vu que mes origines sont ailleurs, mais je suis pas vraiment chez soi non plus, chez moi ailleurs, puisque bah, je suis né dans un endroit très très différent. Et ça a un lien du coup avec ce que t'exprimes en termes de sonorité, toi ?
1: Oui, je pense que ça a un lien. Déjà, pour mille raisons. Déjà culturel. Je pense que par exemple, moi, ma mère, elle a toujours été... Elle a toujours aimé que j'aie quelque chose d'assez artistique, et vu que son père, finalement, donc mon grand-père dont tu parlais, était musicien, elle a jamais vu ça quelque chose comme parce que allez, je vais reprendre pour que tu comprennes où je veux aller. C'est que je connais beaucoup de gens, par exemple, ils veulent faire des choses artistiques et les proches considèrent pas ça comme un travail, par exemple. Déjà, c'est un gros problème qui te lie à cet art en tant que personne, et tu sais pas, tu te dis bah voilà, c'est qu'un hobby.
0: Mon père a connu ça, qui était musicien du coup, et son père à lui, donc mon grand-père et ma grand-mère, lui ont dit alors ok, si tu veux faire musicien professionnel, hein, pas de souci. Par contre, forme-toi un vrai métier avant. C'est littéralement ce qu'ils lui ont dit, quoi.
1: Eh ben, écoute, c'est pour ça que j'ai fait maths physique informatique.
0: D'accord. Le même parcours, quoi. Il fallait que t'aies un vrai métier.
1: Et pourtant, je pense que j'ai vraiment des parents incroyables qui m'ont même pas imposé ça, mais je me le suis imposé.
0: Ah, t'as interprété peut-être, c'est ça que tu veux dire,
1: hein. Disons que aujourd'hui, on est dans un autre monde, même celui d'il y a 10 ans. 10-15 ans, il était totalement différent. Je pense qu'on pensait potentiellement qu'on allait avoir une retraite, et tu sais.
0: Oui, moi j'y crois plus, mais je suis d'accord. Hein. Il y en a qui le croient encore.
1: Waouh, wow, il y en a qui. Ok.
2: Mais là, le cynisme est de mise.
1: Voilà, je suis désolé, mais voilà, tu vois, c'était un autre monde en tout cas que tu vois aujourd'hui avec les jeunes, justement. Et moi, je trouve ça incroyable de parler avec les jeunes. Ils ont très peu d'espoir. Enfin, vraiment, c'est nous. Je trouve qu'on avait encore un peu d'espoir à l'époque. En tout cas, à 15 ans. Maintenant, c'est totalement autre chose.
2: C'était une perspective.
0: Vous
2: ne
0: verrez pas, mais je fais beaucoup la moule.
1: et tout ça pour
2: moi, je vois ce que tu veux dire.
1: Et tout ça pour dire que du coup, bah, juste baser mon futur sur un projet artistique il y a 15 ans me semblait déjà pas totalement réaliste. Donc le fait d'avoir d'autres compétences me semblait hyper importante. Mais de mon éducation, du coup, mes parents, étant immigrés français, il y a toujours eu une part d'eux qui est que tu veux faire quelque chose, libre à toi, mais du coup, il faut que tu y mettes 700 heures, même s'il n'y en a que 400, tu vois, et que tu sois meilleur que la personne qui est à côté. Je dis mais sainement, hein, pas dans un truc où
0: très compétitif.
1: Ouais, vraiment pas ça. Justement, c'est plutôt lié à toi-même, aux autres.
0: Oui, tes propres exigences, en fait.
1: Exactement. Okay. Parce qu'en fait, finalement, l'histoire veut aussi que nos parents, ils ont fait beaucoup de sacrifices pour nous, parce que nos parents sont pas nés ici. Enfin, en tout cas, moi, je parle des miens. Et que pour que moi, j'ai cette liberté, justement, de faire ce que je veux, bah, ils ont fait des sacrifices. Donc, la seule part, finalement, en tout cas, la seule demande de mes parents, ça a toujours été si tu veux faire, tu fais ce que tu veux, mais t'as intérêt à vraiment vouloir le faire. Et c'est pas juste, voilà, tu vois, enfin, hier, je suis rentré, il était minuit, je suis rentré de Malmö. Je suis rentré, j'ai taffé et on est là le samedi matin. Tu vois, il y a. Bah non, c'est vous, justement, tu vois. Je me dis, on aime tellement ça qu'on le fait, tu vois, et c'est pas juste parce que. Enfin, on a des attentes particulières, tu vois, autour de ça. Mais bon, pour revenir par rapport à ce que tu disais, par rapport en tout cas à la famille, etc., dans le son, toutes ces heures, ça jamais, je l'ai jamais ressenti comme du travail. Mais j'ai toujours ressenti cette volonté de perfectionnisme, pas de perfection, mais vraiment de vraiment non, pousser au maximum.
0: De la rejoindre, ouais.
1: Vraiment d'y donner beaucoup en tant que personne pour pouvoir arriver à faire ce que je voulais, d'où par cette éducation-là.
0: Et c'est en fait une forme de presque de remerciement, quoi, de don par rapport au sacrifice initial, quoi.
1: Bah, je sais pas si c'est ça, mais en tout cas, c'est un truc qui
2: un
1: est,
2: hommage.
1: Qui ouais. est presque induit. Nos parents, ils nous ont éduqués comme ça, quoi. Donc, tu fais ce que tu veux, dans quoi, mais vraiment pousse-y, donne-toi en tout cas les moyens d'y arriver. Et en vrai, honnêtement, je les remercie pour ça, parce que finalement, le monde, il est 15 ans, 20 ans plus tard, c'est vraiment autre chose. Et je pense que si on m'avait pas un petit peu aussi imposé cette...
0: C'est une discipline presque,
1: cette
0: en fait.
1: Discipline, hein, ouais. Je pense que j'aurais jamais pu avoir le son que j'ai aujourd'hui et toutes les heures de... Que je pourrais même pas te dire travail, parce que ça a été un plaisir, mais au moins, en tout cas, je me suis imposé...
2: C'est comme des heures réelles qui ont été dépensées, donc...
1: Vraiment, moi je le vois vraiment comme ça.
0: Et pour que... continue. Non, mais je suis en train de penser au timing.
2: On arrive malheureusement au bout de...
0: C'est bon, il nous reste 8 minutes avant que les prochains arrivent, vas-y, on continue de parler.
1: Du coup, bah, disons que voilà, en tout cas, le lien familial, il a toujours été dans cette pratique, de cette recherche poussée au maximum le plaisir et l'envie d'aller au plus loin.
0: Puis de repousser en fait en permanence, surtout de se remettre en question finalement.
2: Jamais y aller à moitié, toujours vraiment.
1: Faire
2: plus, quoi.
1: Vraiment, ça c'est honnêtement, c'est aussi lié à ma famille, enfin, tu vois, d'un point de vue culturel. Et puis après, ce que tu disais par rapport à Joseph, à ce projet incroyable, je pense qu'il sera mieux pour en parler, mais pour avoir vu des films comme c'est Mahomet de Mati Diop, justement sur des œuvres qui venaient de comment il s'appelle ce musée que de Jacques Chirac, de Quai Branly, qui ont été qui ont été remis à leur pays d'origine et c'est hyper fascinant justement pour l'histoire et ce que ça représente et du coup bah écoute moi je me suis toujours je me sens j'ai jamais eu un problème à la manière dont je me sens en France, enfin, je me sens totalement français, d'ailleurs c'est la seule chose que je connais, enfin, mes parents ils m'ont éduqué c'est francophone en fait, je suis ghanéen mais aussi ivoirien et donc c'est totalement la France fait partie d'une histoire qu'on connaît avec la Côte d'Ivoire et donc je connais que ça, je connais vraiment que la France, mais c'est plutôt ce qu'on t'impose en tant que fils d'immigré et c'est plutôt le regard des gens et ce qu'on t'impose qui fait que tu sais pas t'as l'impression d'être différent, c'est surtout ça.
2: La perception extérieure, celle que tu as trouvée.
0: Exactement.
1: C'est surtout ça. Je pense que c'est vraiment le regard qu'on t'impose plutôt que mon ressenti, parce qu'il y a à aucun moment je me sens pas français et je le suis. Enfin, de toute façon, il n'y a pas de.
0: C'est souvent l'autre en fait qui te fait toi-même t'interroger et te remettre faussement en question en disant mais attends, il a l'air de penser ça de moi, mais est-ce que c'est moi qui ai tort du coup?
1: Ouais, ou pas, tu vois, clairement. Et puis ce qu'on t'impose aussi dans ton parcours professionnel, dans ton parcours scolaire par exemple, moi j'ai fait S et ça n'a pas été simple. Enfin vraiment, au début c'est pas ce que les gens voulaient pour moi et il a fallu
0: de battre
1: travail,
0: plus que les autres pour le même résultat entre eux.
1: Littéralement, il n'y a pas d'autre mot et c'est un truc réel que moi, mes frères et sœurs qui ont 10 ans de plus que moi ont connu de façon vraiment différente. Pour le coup, eux, c'était encore plus compliqué. Mais voilà, c'est plutôt ce rapport-là qui fait que quand moi, je vais en Côte d'Ivoire, enfin au Ghana pour le coup, je sais que je comprends même pas la langue. Je vois mes parents, ma famille de façon très disparate. Genre à chaque... j'essaie d'y aller plus souvent, mais chaque 10 ans. Donc vraiment, la racine là-bas, il y a vraiment un truc... presque intangible où je me sens Je sais que j'appartiens à ça, je le sens, je le ressens, tu vois.
2: Instinctivement.
1: Vraiment, je me sens si bien quand j'y suis, mais la réalité, c'est que je suis pas. Voilà, j'ai jamais vécu, je connais très peu les coutumes, j'apprends, quoi. Et ce qui fait que, bien logiquement, je le suis pas. Pour eux, je suis pas.
0: T'es vu comme un étranger, en fait, là-bas.
1: Totalement. Ouais. C'est vraiment, et c'est même pas une histoire de couleur de peau, mais de culture, pour le coup. Mais on me l'a jamais imposé. C'est vraiment, on en rigole. Et c'est parce que j'ai un grand frère et une grande sœur, on parle pas la langue. Et moi, je me dis toujours, justement, quand mes parents ils vont partir, pouf, qu'est-ce qui se passe? Je vais pas pouvoir l'apprendre.
0: Est-ce que ça va briser peut-être le lien
1: C'est sûr. Ouais. C'est sûr, donc là tu vois j'ai un bouquin et j'essaie d'apprendre le fantique et la langue de mère. C'est une catastrophe, je suis mauvais, mais je me l'impose aussi parce que je me dis putain, mais enfin pardon pour le gros mot, mais je me dis c'est quand même assez triste qu'il n'y ait pas cette continuité justement et que si demain j'ai des enfants qu'ils puissent au moins avoir la chance d'y aller, de découvrir,
0: de pas oublier d'où ils viennent en fait aussi, c'est important quoi, de
2: pouvoir leur transmettre ce que tes parents t'ont transmis.
1: C'est exactement ça. Et pas moins et pas plus. Bon, après, mes parents, je pourrais jamais Enfin, en tout cas, par rapport à cette culture, j'y connais encore trop peu. Enfin, je connais, mais ce que je veux dire, ça n'a rien à voir avec ce que mes parents m'ont transmis. Donc, pour le coup, je pourrais leur transmettre d'une manière un peu différente, justement. Et puis après, on est deux. Hein. Généralement, quand on fait des enfants, il y aura aussi l'autre partie encore plus belle.
2: Ça doit être partagé.
1: C'est ça, qui devrait être transmise. Et voilà, c'est vraiment mon lien. En tout cas avec ma famille et ma culture j'aime tant et que je suis toujours à la poursuite justement de cet apprentissage et généralement enfin je trouve que justement ça me permettra d'être encore mieux en tant que Français, de comprendre d'autres choses et de m'enrichir en tant que personne pour le coup.
0: Et ça tombe bien parce que je pense que ça répondait à ma question. Qu'est-ce que ton prochain album de Sun Turn Black, qui sort donc le 22 mai, hein, quand vous entendrez cette émission, ça sera dans 15 jours. Ouais. Ça sort en conjonction entre Subtext et ici d'ailleurs. Du coup, j'allais te demander qu'est-ce que ça raconte. Et je crois qu'on a déjà la réponse. Donc c'est cool.
1: Ouais, carrément la réponse. Le seul truc que je pourrais dire par rapport à ça, c'est que j'ai eu la chance de. Parce que c'était lié à une commande, commission. D'un festival qui s'appelle Hyper Weekend qui est assez pop musique quand même de base et ils ont cette fenêtre pour une musique un peu plus expérimentale disons que l'élément aussi extérieur assez incroyable en rencontre ça a été donc Asia qui est sur certains morceaux de l'album.
0: Parce que je l'ai vu en featuring moi sur un, mais en fait je l'ai entendu ailleurs, on est d'accord.
1: Elle a des, par exemple, sur le premier, sur Rhizome, sur The Sun Turned Black 1, la première partie, sur la fin, elle a des trucs incroyables. Bien sûr, on a créé un morceau ensemble, donc le morceau où elle est featuring, c'est une improvisation,
0: je crois.
1: Clairement. C'est une impro en studio. Et puis après, comme vous pourrez voir aussi si vous allez lire les crédits, en fait elle est créditée pour avoir fait du violon sur tout l'album. Elle a des petits moments comme ça, par exemple sur The Sun Turned Black, non, 100 Suns partie 2, la fin c'est vraiment un duo qu'on a entre un genre de patch hein, que j'avais créé et elle qui répond carrément à ça, donc elle est sur tout l'album et elle est aussi spirituellement pour le coup vraiment même quand il n'y a pas ces violons je les entends quoi, donc non ça, c'était juste pour dire que justement au-delà de la famille, du lien culturel, il y a eu cette rencontre aussi encore une fois avec Asia
0: et malheureusement ça fait déjà plus de 2 heures je crois qu'on enregistre. Ouais. Il va être temps de clôturer cette émission passionnante. Je te remercie encore pour ta disponibilité et nous avoir confiance.
1: Merci
0: trop bien.
1: Beaucoup vraiment pour l'invitation et d'être là un samedi matin, vraiment ça me touche beaucoup.
0: Et comme toi,
1: merci
0: hein, beaucoup. Qui était en Suède il n'y a pas longtemps.
1: Ouais, vraiment, c'est merci cool. À vous.
0: Et on a la chance là aussi, et là nous te remercions et j'espère que vous, rares auditeurs, nous remercierez aussi parce qu'on a vraiment l'immense chance de pouvoir vous diffuser un morceau en exclusivité de ton prochain album de Sun Turned Black, hein, comme dit, qui sort le 22 mai.
2: Et donc la partie 1. On espère qu'on n'aura pas de problème à cause de ça.
0: On verra si des pointeurs rouges apparaissent sur mon front, ce genre de truc. Et je vous souhaite d'en profiter et puis évidemment pouvoir entendre l'intégralité de l'album quand il sortira. Les liens, ça sera sur l'article de l'émission pour aller voir tout le monde. Et la belle nuit. à vous, messieurs, dames, qui
1: merci
0: êtes
1: beaucoup.
0: Le bout.
2: Merci encore.
0: Encore une fois, merci Désiré, c'était vraiment passionnant comme discussion.
1: Merci.
0: Ça a fait trop plaisir.
1: À très vite, du coup. Merci
0: Allez,
1: beaucoup.
0: La bise et la belle nuit. Ciao.

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3: 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Il est minuit.
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0: 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Il est 2h.
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